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Le dispositif sécuritaire déployé au Brésil pour la Coupe du Monde, 150 000 hommes, c'est un couvert posé sur une marmite qui est presque au bord de l'explosion.

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0: C'était Manu de la fanfare du Belkistan. Merci à lui.
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Vous êtes à l'écoute de Radio Air Libre, et sur Radio Air Libre, c'est l'heure de l'agenda culturel, comme chaque jour, même heure, même endroit, sur Radio Air Libre. Alors, je vais vous parler, ou je vous annoncer toute une série d'activités qui ont lieu dans la semaine du 14 au 20 mai, ce qui vous permettra d'aller tranquillement vérifier toute une série de choses sur le site des organisateurs, ce que je vous invite à faire pour voir si, par exemple, s'il y a un tarif, s'il faut réserver, s'il y a encore des places de libre ou pas. Également, si c'est une exposition ou une activité de ce type-là, les heures d'ouverture, les jours d'ouverture et des choses comme ça. Il vaut mieux vérifier sur le site de l'organisateur avant de commencer. Et c'est aussi pour ça que je vous fais un agenda quelques jours à l'avance, de façon à ce que vous puissiez non seulement vous renseigner, mais éventuellement vous inscrire, réserver votre place, etc., etc. En fond sonore, pour vous présenter l'agenda d'aujourd'hui, je vous propose un large extrait d'un album qui est sorti tout à fait récemment, d'une musicienne viennoise. Il s'agit de la violoncelliste Christina Ruf. Et ici, un des albums qu'elle a sorti cette année s'appelle « Blue Butterfly at Your Throat ». Et c'est un long morceau d'une cinquantaine de minutes. Christina Ruf.

Alors, du jeudi 14 au lundi 25 mai, la grande fête des arts poétiques, littéraires et compagnie avec le festival Malmström, 20e édition, bien sûr mis en œuvre par les éditions Malmström Révolution avec l'aide de toute une série de gens et d'institutions. Ça aura lieu d'ailleurs dans différents lieux, à Etterbeek, à Ixelles, à Saint-Gilles, à Berkem, Saint-Agathe, à Bruxelles-Ville, également à Namur et à Paris, figurez-vous. Thématique de l'édition, eh bien, c'est Chant de la Transition qui se poursuivra jusqu'à l'édition 2027. Alors, qu'est-ce que je dois vous dire à propos? Quelques points de repère. Le jeudi 14 à 15h, cortège des Renaissances à Etterbeek, plus apéro, plus Speaker's Corner. Le samedi 16 à la salle Dublin, rue de Dublin, à 18h30, soirée créateurs et créatrices avec des performances et présentation des nouveaux bouclex, à Bruxelles en tout cas, ceux qui parlent de Bruxelles. Le lendemain, le dimanche 17, le thé des écrivains dans le piétonnier de la place Jourdan, avec à 16h des présentations de nouveautés littéraires, et à 19h30, une carte blanche à Léa Cerveau. Le mardi 19, ça se passe à Namur, le mercredi 20 à 18h à l'église du Béguinage, naître humain, peu importe où, c'est le thème de la soirée. Ça sera suivi le jeudi 21 à 18h30 à la Maison Poème par une autre activité. Le vendredi 22 à 14h à la boutique Maelstrom, affaire à suivre donc puisque ce festival se déroule jusqu'au 25 mai, donc je vous annoncerai les dernières journées la semaine prochaine. On passe au jazz et avec une belle programmation également dans nos lieux de jazz préférés. Le jeudi 14 à 20h, le collectif TOTS avec un concert des séries 3 plus 3, entre autres avec Zoyo Tacher à la batterie et Diogo Alexandre à la batterie également et différents objets. Ça c'est pour le jeudi 14. À la Jazz Station, et à la Jazz Station on continue le 15 à 20h30, One Night Ten Voices, une soirée chant jazz du Conservatoire Royal d'Anvers. Le dimanche 17 à 9h30, une animation pour les enfants avec Chiara Bacci au chant. Et à 18h, jam session avec Géraud Portal à la contrebasse, Ricardo Rossa au sax ténor et Gabriel Moraes à la batterie, la Jazz Station au coin de la rue Hoermans et de la chaussée de Louvain. Autre endroit emblématique du jazz à Bruxelles, jazz et musique assimilée, disons, c'est le Music Village où il y a quasiment des concerts tous les jours et c'est à 20h30 qu'il commence quasiment tous les jours aussi. Le jeudi 14, MDM Afro Jazz Band, musique plutôt de jazz africain avec MDM, c'est-à-dire Martin de Marneff, qui est, comme vous le savez, pianiste. Le vendredi 15, Iwar, c'est du jazz oriental, avec entre autres Wajdi Riahi au piano. Et encore du piano le samedi 16, Piano Bar avec Pavlo, Tcherniavski au piano. Bien sûr, pour un piano bar, c'est logique. Le dimanche 17, toujours au Music Village, Yokin Jazz, c'est du jazz afro-latin, avec Fabrice Mukuna au sax et au chant. Le lundi 18, David Janouet en trio et au piano, c'est un musicien qui vient de New York City. Il sera accompagné par Pete Verbist à la basse et Lionel Bevens à la batterie. Le mardi 19, Crépuscule with Nelly avec Sofiane Bourrir à la contrebasse. Et on termine cet agenda pour le Music Village le mercredi 20 avec une carte blanche à Thomas Champagne. C'est le cas pour tout le mois de mai, je pense. Saxophoniste Thomas Champagne, bien connu d'ailleurs. Il est accompagné par Guillaume Viercet
à la guitare, Yann Dehaze à la batterie et Boris Schmidt à la contrebasse. Le thème de la soirée, Strange Meeting Plays Standards. C'est une curieuse rencontre pour jouer des classiques du jazz. Du classique du jazz, c'est tout. Music Village, 50 rue des Pierres, près de Manneken-Pis. Alors, quelque chose qui n'a rien à voir avec le jazz, mais j'en ai déjà parlé dans la musique adoucie les mœurs, le 15 mai, journée internationale de l'objection de conscience. Quelque chose dont il faut se rappeler à l'heure où il y a pas mal de conflits de par le monde, il n'y en a peut-être pas eu d'autant et d'autant grande intensité depuis longtemps. Et l'horizon n'est pas en train de se dégager de ce côté-là. Journée internationale de l'objection de conscience, donc. Le samedi 16, Jammin' Jet, figurez-vous, avec Re-Encounter, qui est un des groupes qui font partie de la galaxie MetX. Le samedi 16, donc, à Jet, forcément, dans le centre de Jet. Il y a bien sûr encore d'autres groupes et chanteurs dans les cafés environnants. Et le 16 mai, il y a également la Brussels Pride, qui fête ses 30 ans. Alors, le départ du cortège a lieu à 14h30 au Mont des Arts. Il y a là, du côté plutôt du boulevard de l'Empereur, c'est sur le côté, un Pride Village. Il y aura également des concerts et des DJ sets à l'Albertine. Le 16, donc, pour cette Brussels Pride. Pas Brussels Sprouts, évidemment. Smoke organise un truc aussi, les samedis 16 et 17. Ça sort un peu d'ordinaire, c'est pas un concert, c'est un workshop, un atelier autrement dit, sous le titre SMOP. Ça se passe donc le 16 et le 17 de 10 à 16 heures et ce workshop est animé par Caroline Profanter. Le thème, c'est microphone et inducteur, from creation to spatialization, autrement dit de création à spatialisation. Alors on est là dans l'univers plutôt acousmatique, avec performance. Et il faut impérativement réserver, nous dit-on. Alors, une expo qui se termine, et donc je l'annonce pour la dernière fois, de façon à ce que si vous l'avez raté jusqu'à présent, vous avez encore jusqu'au 17 pour vous rattraper. C'est l'exposition qui se tient pour l'instant à la Fondation A, à Forêt, avec Tara Krajna. Le titre de l'expo, Repose, Expose, Counterpose, et c'est la Fondation A, située 304 avenue Van Volxem à Forêt. Alors, un autre endroit qu'on aime bien vous dont on aime bien vous présenter les activités, c'est la Maison Poème, qui nous propose le lundi 18 à 19h30 une conférence gesticulée avec de la poésie dans le cadre du mois des fiertés avec Aiden Deslieux sous le titre Stagiaire Colère et le mercredi 20 de 10 à 16 heures Collection au pluriel avec Victoire de Chanzy et Fanny Dreyer et Lucie Resso-Azzi, un spectacle musical et dessiné. Alors, du 14 au 25, le festival Maelstrom posera également ses valises donc, à la Maison Poème. Et on y reviendra la semaine prochaine également. La Maison Poème, 30 rue d'Écosse à Saint-Gilles. Alors, le Kunsten Festival des Arts, qui a commencé le 8 et qui se déroule jusqu'au 30 mai, en est à sa 31e occurrence, avec comme titre général misé sur la malléabilité pour réinventer nos regards. Tout un programme. Alors, le Kunsten Festival, je ne vais pas vous en faire le détail, parce qu'il y a en tout 29 projets artistiques, dont 15 premières mondiales. Ce sont des projets qui viennent de 23 pays différents. Le plus simple est sans doute d'aller trouver le programme sur le site. Alors c'est www.kfda.be. KFDA comme Kunsten Festival des Arts, évidemment. Voilà, nous sommes arrivés à la fin de cet agenda culturel pour aujourd'hui. Si vous avez des annonces,
d'activités pour cet agenda, n'hésitez pas à nous les faire parvenir, soit via la poste, mais c'est un peu difficile pour le moment, soit alors par la voie électronique. Et là, ça marche à tous les coups. Et je vous propose l'adresse info@radioairlibre.net. Radio Air Libre en un mot et au singulier. info@radioairlibre.net. Voilà, c'est tout pour cet agenda culturel. Dans quelques instants, la suite des programmes sur Radio Air Libre.

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Alors Jeff Bezos, loin de la Terre, avec ses containers, vivra tout seul. C'est beaucoup mieux qu'avec ses actionnaires.

Pour la morale encore vive, inventer une échéance peut être un point d'impact. S'identifier par la patience, l'usure, l'exigence. Un tranchant, par exemple, une guillotine. Voilà, vous êtes sur Radio Air Libre, et là je viens de vous lire une prose brève, extraite de « Échantillon d'imposture » de Jack Egwen. Jack Egwen, un auteur francophone de Belgique, comme je vous en présente souvent dans cette émission. Il est né en 1957 et il est décédé en 2026. Avant ça, vous l'avez reconnu, Bernard Lavilliers avec un extrait de son album « Sous un soleil énorme ». Et on va continuer sur Radio Air Libre avec un quartet marseillais, à savoir Caminos, qui trouve son inspiration à la croisée des chemins, comme en témoigne son album qui porte le même nom, Caminos, donc, avec un répertoire résolument méditerranéen, un répertoire chanté en espagnol, en occitan et en italien. Ça dépend des chansons. Et ce, sur des musiques du guitariste Germain Chaperon, qui est en quelque sorte l'âme de ce quartet. Il s'agit aussi, dans leur musique, de jeter, ou par leur musique, de jeter des ponts entre les cultures et divers univers musicaux, comme le flamenco, le jazz, les musiques actuelles, plutôt quand même dans le style musique du monde. Et donc, on va écouter tout de suite un extrait de cet album. C'est un mini-album, 5 titres, mais c'est donc Caminos qui nous vient de Marseille. Le morceau, que je retrouve la pochette, comme ça je sais vous donner le nom du morceau également. Après la pluie, musique de Germain Chaperon et paroles de Neda Caenero, qui est la chanteuse en fait de ce groupe.

4 ans s'étaient écoulés depuis la première visite de François, lorsqu'il poussa à nouveau la porte de la librairie. Je le reconnus tout de suite. Le temps avait effacé de son visage les stigmates de l'adolescence, mais il avait laissé intactes les fossettes et l'amande de ses yeux noirs. La maturité en avait fait un jeune homme charmant, qu'un jeans et un t-shirt suffisaient à rendre élégant. Je le fis monter sur la dunette. C'est lui qui me reparla de l'écume des jours. « Quand je suis arrivé à sa villa, dit-il, les volets étaient fermés. Ils étaient partis le matin même. Le voisin n'a pas voulu me donner son adresse à Paris, alors j'ai gardé le livre et j'ai fini par le lire. Plusieurs fois même. Le plus clair de mon temps, je le passe à l'obscurcir, parce que la lumière me gêne. J'avais l'impression que Boris Vian avait écrit cette phrase pour moi. » Ce livre lui avait donné le goût de la lecture, c'était cela qu'il était venu me dire, mais pas seulement. Il avait loué une maison de pêcheur au Crotoy, où ses parents l'emmenaient parfois en vacances. Son ami avait promis de l'y rejoindre, mais le reportait sans cesse son arrivée. Il cherchait un livre pour égarer les doutes qu'il assaillait. J'en connaissais plusieurs. Il repartit avec du côté de chez Swann, un livre parfait pour sublimer la jalousie, à défaut de pouvoir la guérir. Il n'est pas sans risque de recommander un livre pour soigner les maux de l'âme ou en apaiser les tourments. Certains mots peuvent guérir, d'autres sont capables de tuer. Tel roman qui sauve à l'un conduira l'autre au désespoir. Je connais ce risque, mais à quoi servirait-il que j'exerce ce métier si je n'aidais pas jour après jour à faire se rencontrer les mots des uns et la vie des autres ?

Je suis moi, et c'était un extrait de l'album qui est sorti il y a quelques années avec la famille Chédid. Louis, Mathieu, Joseph et Anna Chédid. C'était d'ailleurs la voix d'Anna Chédid que vous avez entendue sur ce morceau Je suis moi. Vous êtes toujours à l'écoute de Radio Air Libre. Et avant ça, il y avait Caminos que je vous avais présenté. Avec Caminos, ça fait référence au chemin, puisque ce groupe déclare trouver son inspiration à la croisée des chemins, donc ça tombe bien, Caminos donc. Et puis j'avais poursuivi avec un extrait de Dusty Works One, un album de M. Nomizet, musicien français spécialisé dans la musique électronique depuis de longues années déjà. Moi je le connais depuis les années 80. Le morceau s'appelait Diddle Music et c'était un Enjoy Mix que nous avons écouté et que j'ai utilisé comme musique de fond pour vous lire un extrait d'une nouvelle de Luc Leens, extrait de Sac de nœuds. Alors, il n'y a qu'en Belgique qu'on trouve des éditeurs qui éditent uniquement des nouvelles, en français en tout cas. C'est le cas des éditions Quadrature à Louvain-la-Neuve qui édite un second recueil de nouvelles de Luc Leens. Il s'agit de Sac de nœuds, donc nom du recueil. L'auteur, Luc Leens, qui ne manque pas d'humour, y raconte des histoires, je dirais simples en apparence, mais attachantes, humaines, vives. Alors d'une nouvelle à l'autre, le narrateur devient une narratrice et vice-versa, quoique le rôle soit aussi attribué, en tout cas pour une des nouvelles, à un chat. En tout, 15 nouvelles à lire à volonté. Et celle dont je vous lisais un extrait s'appelle Tanguy la Dunette. Il parlait donc d'une affaire de librairie et, en mine de rien, parlait aussi de l'importance des librairies pour, et des libraires surtout, pour se former et acquérir l'habitude de la lecture et de lire des livres qui sont intéressants. On va poursuivre avec un musicien belge, un musicien flamand, je crois qu'il habite à Gand. Il s'agit de Guy Verlinde. Vous avez déjà fait découvrir son album Promised Land Blues. Et c'était il y a quelques années, en 2026, cet ambassadeur du blues belge fête ses 50 ans, précisément par la sortie d'un coffret de 4 CD intitulé 50 Years, 50 Songs. 50 années, 50 chansons. Alors, c'est pas vraiment un best-of, mais plutôt un panorama musical puisé dans le catalogue de ses 17 albums, les 17 albums qu'il avait réalisés jusqu'à présent, Guy Verlinde. Alors, chacun de ces CD, des 4 CD, couvre un domaine, ainsi Best of Blues, qui est aussi décliné sous forme de LP. Il y a Best of Blues Rock, Best of Acoustic et Best of Songs. Au total, donc 50 morceaux qui renforcent la réputation de ce fleuron de la scène blues et roots belge. Et c'est un extrait de Best of Songs, non, de Best of Acoustic que je vous propose, et plus précisément le morceau Gotta Let Go, qui est aussi un des morceaux les plus longs de cet album-là. Il y en a d'autres qui sont beaucoup plus courts, et puis bon, ça varie entre 2 et 5 minutes en général. Guy Verlinde, donc, avec un extrait de la partie Blues Best of Acoustic de son coffret 50 Years, 50 Albums. On l'écoute. Si j'avais évidemment mis. Ah non, voilà, on va y arriver, on va y arriver.

Pourquoi les choses sont-elles ainsi? 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Pas de l'argent avec lequel elle pourra s'acheter n'importe quoi, mais un joli foulard signé, un foulard rouge d'une grande maison parisienne. A-t-il quelque chose à se reprocher, ou bien... Les hommes sont parfois étranges sur ce point, sent-il confusément qu'il joue en ce moment une partie importante pour garder Nell. Son sourire non plus n'est point habituel, un large et bon sourire de père de famille heureux. Jamais Nell ne l'a vu ainsi, elle pense « dommage, cela arrive trop tard ». Avoir été adoré follement toute la semaine, avoir eu 18 ans sans l'ardeur de Tim. Nell en a gagné une beauté nouvelle. Elle est gaie, elle rit, elle regarde devant elle, droit, avec confiance. « Jamais je n'ai été aussi joyeuse, » dit-elle à Victor.

The Snake and the Moon sur Radio Air Libre. C'est un extrait de l'album Spirit Chaser, Chasseur d'Esprit, de Dead Can Dance, un album sorti en 1996 et qui est en fait le septième album studio de Dead Can Dance. Et avant ça, il y avait un extrait de l'album du coffret, plus exactement 50 Years, 50 Songs, de Guy Verlinde. Là, on était plus proche de chez nous. Et entre les deux, je vous lisais un extrait de Le temps d'une carte postale, roman de Maud Frère. Pour suivre, eh bien, musicien qu'on a déjà eu l'occasion d'entendre quelques fois sur, dans cette émission, il s'agit de Dirk Schlömer. Alors, il dit ceci, « Travel 4 m'a rendu heureux d'une façon très spéciale ». C'est ce qu'il dit à propos de son album « Travels to the Untold » numéro 4, donc. Alors, ce musicien berlinois est particulièrement satisfait du développement rythmique des longs morceaux. Certains passages, dit-il, nous rappellent l'un ou l'autre morceau de Pink Floyd, mais avec la personnalité propre de cet artiste, dont les œuvres sont toujours étonnantes. Il est entre autres fasciné par les musiques hypnotiques. Et donc, je vous propose tout de suite un morceau donc, extrait de cet album « Travels to the Untold », version ou partie 4, c'est le quatrième volume en fait de cette série, Dirk Schlömer.

Avec Roland, c'était autre chose. Nous serions Montaigne et la Boétie. Nous nous lancerions dans une tâche commune, un grand œuvre sur l'histoire contemporaine. Nous serions les Hamon et Rothman belges. Nous jetterions les bases théoriques de la refondation du socialisme. Nous avions en commun une soif d'apprendre, une curiosité pour tout ce qui touchait au passé et à l'avenir des gauches. Nous partageons avec enthousiasme ces nouveaux savoirs. Roland aimait le cinéma d'avant-garde et je me souviens d'avoir dormi devant l'un ou l'autre chef-d'œuvre dont le ton théâtral m'exaspérait. Élevé dans une cité industrielle par une famille de la petite bourgeoisie, il était plus conformiste que moi. Il ne mangeait que ce qu'il connaissait, respectait l'autorité par principe et admirait les grands hommes. Il ne s'était pas cru obligé, comme moi, de transgresser les règles de son milieu pour exister.

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Ça, c'était San Severino sur Radio Air Libre avec les Faux Talbins, en tout cas un extrait de cet album, Les Faux Talbins, sorti il y a quelques années déjà. Le morceau s'appelait Malade Mental. Avant ça, un extrait, je vous ai lu un extrait de Notre Été 82 de Jean-François Fueg. Et encore avant ça, il y avait un morceau extrait du quatrième volume Travels to the Untold de Dirk Schlömer, un musicien berlinois. On va terminer cette séquence avec un musicien et tout à fait intéressant aussi, un nom un peu difficile à comprendre et à prononcer sans petit copion, Xavi Reya. Et on a déjà eu l'occasion de vous présenter ce musicien espagnol. Il est batteur, il est né en 1972 et c'est aussi un ancien qui a étudié à la Berklee College of Music de Boston. Il a joué avec de nombreux musiciens et non des moindres. Je ne vais pas faire la liste. Il nous revient en quintette avec Dušan Jestrovic à la guitare électrique, Thomas Foch au clavier, Rafael Garcés au sax, et qui avait-il encore? Bernat Hernandez à la guitare basse. Alors son album s'appelle, ce nouvel album donc s'appelle Nu Brit, en tout cas la façon dont moi je le prononce, je ne sais pas si c'est la prononciation exacte. Il célèbre les musiciens de jazz, ce qu'on appelle le jazz fusion, et en tout cas les musiciens de jazz fusion espagnols. Il marque aussi un tournant dans la carrière de Reya. Il se confirme comme pilier du jazz électrique contemporain en Espagne, mais il donne aussi une place prépondérante au sax et à la guitare. Un peu moins, mais quand même quelques passages des claviers également. C'est un album qui plaira non seulement aux nostalgiques des années 70-80, mais qui devrait aussi intéresser la plus jeune génération. On écoute tout de suite Xavi Reya.

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0: c'est l'histoire des planètes. Ces planètes sont tellement magnifiques, avec toutes ces petites étoiles gentilles et sympathiques. La planète, c'est très facile pour vivre, pour respirer, plein de vitamines. Vous savez que les planètes sont mortes.
1: Mais ces vitamines-là.
0: Mais il y a beaucoup de planètes que... où il y a du vivant.
1: Alors,
0: sur ces planètes. Ces petites planètes se concessionnent avec mes amis, poussière. C'est seulement poussière. La poussière, c'est du phallus, du cactus.
2: En fait, nous, les êtres humains, on n'est fait que de poussière.
0: Voici l'histoire que je vais raconter. C'était un jour une planète qui était poussière. Cette planète-là était vivante. Il y avait beaucoup de nourriture, beaucoup d'eau, beaucoup de choses et beaucoup d'oxygène autour. Et de tout ce monde-là, de toutes ces planètes, on est vivant.
3: Il y a plein de petits bonhommes.
0: Tout être humain est hématome.
3: Sur cette planète.
0: Elle ne peut pas. Elle meurt.
3: Au revoir.
0: Et après, elle peut revenir.
3: Au revoir, mes petits.
0: Et bonjour à papa, maman.
3: Et au pépé, mémé, et mimi, et doudou.
0: Au revoir. Alors, sur cette planète, il y a du sodium, du calcium, de l'antrium, du cotium, du phallus, du cactus, ratacus, pictus. Petit bonhomme. Mais les savants ne savent pas tout.
3: C'est normal.
0: Lavage du cerveau.
2: Ah, poubelle. Allez,
0: vivez naturel, vie d'ordure. Mais moi, je veux dire la vérité, moi, ce que c'est, moi, les planètes. Les planètes, c'est favoriser la vie. La vie et l'environnement et tout l'univers entier. C'est très facile.
4: Aussi nombre au sens naturel, on s'effondre sur la Terre. Vivez les exemples de Aldo, police de l'univers, le génie de l'invisibilité.
0: Au revoir, mes petits. La vérité, c'est que... Il y a les esprits aussi, les volatiles. Il y a bien une chose qu'a fait la planète, qui a un soleil sur la Terre, il y a un maître. Il y a un maître qui a créé tout ça. Qui va créer une chose qu'on ne crée pas? Un soleil.
3: Sodium, calcium, antirium, cotium, phallus, cacus, racacus, pitus, petit bonhomme.
0: Les étoiles sont faites illuminées. Une planète grande et ouverte. Avec plein de choses qui sont cachées à l'intérieur.
3: Calcium, antirium, cacus, phallus, racacus, pilus, milus, cucus, cucus, diplodocus.
0: L'homme de l'univers est toujours là. Hématome. Tout être humain est hématome.
3: Petit bonhomme.
0: Il y a des choses qu'on peut dire. Mais moi, je peux vous les dire, moi. Les esprits existent.
3: Sodium, calcium, antirium, protium, phallus, cacus, ratacus, pitus.
0: Petit bonhomme.
3: Sodium, calcium, antirium, phallus, cacus, ratacus, fœtus.
0: Petit bonhomme. Cactus. Au revoir, mes petits. Si on est bon sur la Terre, la force centrifuge. Si on est mauvais sur la Terre, la nature nous détruira. Diplodocus. Des planètes qui meurent, il y en a qui vivent et il y en a qui renaissent. Vive Aldo. C'est comme les étoiles.
2: Vive Sat.
0: Aldo Vega, ce qu'il faut regarder, c'est la nature, mes enfants.
2: Suivez les conseils.
0: L'univers, les arbres, les fleurs. Et une planète qu'il faut aider pour qu'elle s'en sorte. Ne pas la détruire. Voilà. L'univers est très grand avec plein d'étoiles. Et ces petites étoiles sont brillantes, elles sont gentilles, elles sont sympathiques, si vous les aimez. Au revoir, mes petits.

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0: Même si ça vous intéresse à la fin du concert.
1: T'en as deux.
0: Venir me voir, je vous
1: un pour chaque main.
0: Parce que les passeports, c'est bien pour les voyages. Après, si t'as des passeports, tu peux voyager. Si tu peux voyager, c'est bien pour la culture, ça.
1: Exactement.
0: Vous savez quand
1: pour le mélange.

Le constructeur de pagodes veut toucher le ciel, planter des antennes immenses pour capter les messages qui viennent du fin fond de la nuit et du bout du jour. Il veut que le voyageur s'arrête et regarde soudain se déplier tous les plis de son âme. Il veut pénétrer la matière même de l'univers. Il veut faire signe à toutes les planètes, à toutes les galaxies. Il veut lancer des messages, jeter des ponts entre tous les êtres, entre tout le vivant. Le constructeur de pagodes, de temples et de tours médite sur la verticalité. Il récupère les matériaux usés dont plus personne ne veut. Il les empile à la manière des enfants. Petit Pousset, il sème sur son passage des repères géants. Et ce faisant, il signe éperdument le paysage post-industriel.

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0: comme ça encore une fois. Alors, notez s'il vous plaît. Notez s'il vous plaît.
1: S'il vous plaît, s'il vous plaît.
0: Samedi 19 février de l'an 2000. Je suis sur le point de terminer l'enregistrement de mon quatrième
1: album.
0: La rage de dire entre le moment où vous écoutez ces mots et celui où je les ai prononcés, le temps s'est écoulé. Malheureusement, même aujourd'hui, ces mots ont déjà quelques mois. Je vous prie donc de bien vouloir leur accorder l'attention qu'ils méritent. Ainsi que
1: d'en tenir compte à l'avenir.
0: On ne peut pas sauver le monde, ni le changer. Trois petits points. PS. Surtout.
1: On essaye.
0: Pas.
1: Mais c'est pas.

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Dans la patience de laisser sa trace, laisse. Laisse le passé sans réponse et les questions futures du sombre dessin. Est-ce destin de l'instant, suivre son instinct et l'issue de celui qui sait sentir l'encens et désire brûler à vie. Est-ce l'essence qui met le feu à nos forêts d'hypnèmes? La vertu diabétique fumée pour un autre point de fuite. Il existe bien la suite, un exit à nos visions d'exocètes. Une sortie, une vitre brisée sur l'horizon glissée jusqu'à la cime du sol. Nous dansons sur un océan de sel où nos yeux finissent noyés dans le ciel triste d'une saison lune. 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Laisse l'esprit libre dévider sa besace et laisse-le dessiner des rosaces et des fleurs d'écume.

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Caresse en sexe, une poésie cosmique. Laisse-toi qui cloue des sons acoustiques, refuse de casque qui masque à gaz, interface, protecte face à la vérité masquée qui nous habite. Est-ce un arbre creux qui nous habite, le temps d'une averse? Laisse tes propres pensées danser sous la pluie dans l'espoir d'une éclaircie sous orbite. Son trajectoire définie, du moment qu'elle débute comme le combat que l'on doit nous mener contre soi-même.

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0: Est-ce que tu es un adolescent ?
1: Dans ma taille, oui. Dans mon âge, oui. Mais dans ma tête, non. Dans ma tête, j'ai toujours 4 ans.
0: T'es toujours petit dans ta tête ?
1: Oui.
0: Mais toi, tu vas grandir tout doucement, alors.
1: Je suis en train de grandir, mais... C'est dur, quoi.
2: Et donc, on est ici pour parler du projet de la MO Samarcande Carnet de route. Un projet qui, au départ, vient d'un constat des éducateurs qui sont sur le terrain et qui rencontrent des jeunes qui font des séjours dans les IPPJ. Et les éducateurs se retrouvent dans des situations où ils ne savent pas vraiment ce qui se passe de l'autre côté. Les jeunes sont parfois, du coup, en rupture quand ils reviennent, peut-être parfois dans des difficultés face aux éducateurs, les éducateurs en difficulté face à ces jeunes. Et il y a un moment, une volonté de pouvoir aller voir un peu ce qui se passe de l'autre côté des murs, de visibiliser ces jeunes invisibles, enfermés, par le milieu ouvert, c'est intéressant. Et donc, voilà, des négociations se font pour voir comment et dans quel cadre on peut mettre en place ce projet. Mais donc, Christian.
3: Oui, bonjour.
2: Bonjour, Christian.
3: Si, merci de m'inviter aujourd'hui pour parler des carnets de route. Alors, j'ai été engagé en 2007 afin de développer des projets d'expression individuelle au sein de Samarcande. Projet d'expression individuelle lié au projet Samarcande, projet radiophonique de l'AMO. Je me suis assez vite habitué à la technicité. Je n'y connaissais pas grand-chose avant d'arriver là-bas. Je n'avais jamais fait de radio. Mais grâce à l'aide de Pauline à l'époque et de Madeleine, j'ai pu me familiariser avec l'outil et proposer à quelques jeunes de Samarcande la réalisation d'émissions individuelles. Ensuite, quand nous nous sentions prêts, nous sommes allés à la rencontre des différentes directions d'IPPJ à qui nous avons présenté le projet. Et nous avons bien insisté sur la spécificité de notre travail en AMO et ce que nous souhaitions garder comme spécificité à l'intérieur des murs des IPPJ.
2: Et donc dans ces négociations, il y a le fait que le jeune n'est pas soumis au système de sanctions. Le fait que, du coup, s'il a fait une bêtise avant, il ne peut pas être privé de carnet de route. Je pense que ça faisait partie des conditions. Et aussi le fait que ce qui se dit dans les carnets de route ne doit pas être utilisé dans les rapports d'évaluation du jeune.
3: Oui.
2: Je pense que ça, c'est des conditions, en tout cas, qui ont été mises en place. Mais quels sont les autres ingrédients pour la parole des jeunes et pour le fait que ça se passe bien quand tu y vas ?
3: Beaucoup d'écoute, beaucoup, tout se passe aussi dans la présentation, dans la rassurance au projet, parce que parfois les jeunes se demandent un petit peu qu'est-ce que je fais là ? C'est quoi ce projet d'expression radiophonique ? Et il y a toujours peut-être une méfiance de leur part, justement parce qu'ils sont dans un processus d'accompagnement assez strict, où, tu le disais, la parole, elle est soumise à une écoute collective, mais je pense que le secret partagé, c'est une écoute pluridisciplinaire, je pense, en IPPJ. Et du coup, de présenter un projet axé sur la parole, je pense que les jeunes ont besoin d'être assurés par rapport à ça. Et je crois que c'est un truc fondamental. Je peux faire confiance à monsieur et il ne vient pas de l'IPPJ et il ne travaille pas comme je suis accompagné dans l'IPPJ. Je pense que c'est ça qu'il faut très vite briser comme idée pour arriver simplement dans l'idée d'une expression libre, valorisée, non cotée. Il n'y a pas de cote, il n'y a pas d'obligation non plus de faire le projet. Voilà. Bon. Kenza, ce n'est pas la première fois qu'on se voit.
4: Non.
3: On s'est vu il y a quelques mois.
4: Il y a 6 mois.
3: Même. 6 mois. Et c'est la deuxième fois. Je voulais savoir pourquoi tu as eu envie de faire une deuxième fois ce projet.
4: Parce que j'aime bien. C'est une liberté d'expression pour les jeunes. Je trouve ça vraiment incroyable, quoi. Super comme projet.
3: Et est-ce que tu peux rappeler, Kenza, le principe, comment ça fonctionne ? On se voit 2 fois et la première fois, c'est pour faire ?
4: C'est pour faire une préparation sur ce qu'on veut dire, de quoi on veut parler.
2: Et du coup, concrètement, ça se passe comment ? Comment tu fonctionnes pour faire un carnet de route ?
3: Les carnets de route, ça se passe en 2 temps. Le premier temps, c'est... pour un temps de préparation, et le second, c'est à peu près une semaine plus tard, je revois le même jeune pour faire son enregistrement. Et ça nous laisse ainsi une semaine de flottement où le jeune peut réfléchir un peu à ce qui a été dit pendant la préparation, éventuellement écrire un texte s'il l'a décidé. Et puis moi, ça me laisse du temps aussi pour faire la recherche de musique et mettre en forme cette première rencontre. Il y a 2 cas de figure. Le premier, c'est un jeune... Je dirais une majorité de jeunes arrivent dans le studio rassurés, avec parfois déjà des idées de ce qu'ils veulent dire et comment ils veulent investir ce temps de préparation. Ça peut être une proposition de lettre sonore, un récit de vie et parfois même un avis ou une critique aussi sur, ça peut être sur leur espace de vie, leur temps de placement en IPPJ, une colère aussi qu'ils voudraient partager avec moi. Et deuxième cas de figure, c'est un jeune qui est un peu plus hésitant, qui arrive dans le studio un peu plus mal à l'aise parfois et qui a besoin d'être rassuré. Enfin, en tout cas, c'est comme ça que je le ressens. Et ce que je vais faire à ce moment-là, c'est lui réexpliquer le pourquoi je suis là et pourquoi sa parole nous semble précieuse et comment on pourrait éventuellement l'utiliser. Parce qu'il a le choix aussi de refuser ou d'accepter que son émission soit diffusée en radio et utilisée, que ce soit pour les stours dont je parlerai plus tard, ou éventuellement de se retrouver sur notre audiothèque Samarcande. Une fois ce cap dépassé, que le jeune est un peu plus rassuré, ben, soit on rentre aussi un petit peu dans le même procédé que pour l'autre cas de figure où les jeunes ont par exemple un récit de vie, une lettre sonore à faire, mais ça peut être aussi accompagner le jeune à travers des séquences que je vais lui proposer. Des séquences d'accord, pas d'accord, par exemple, où je vais utiliser des phrases ou des affirmations sur des sujets qui quand même qui l'intéressent. Sujet les réseaux sociaux, je ne sais pas, les relations filles-garçons, difficultés familiales, l'importance de la famille, l'amour. Et je vais m'inspirer de ce que les autres jeunes m'ont dit. Et donc, je vais faire un peu un travail de préparation à ce moment-là, un peu plus important. Et ça peut être aussi rassurer le jeune à travers ses talents. Je peux lui dire, si tu n'as pas grand-chose à dire, si tu as l'impression de ne pas avoir grand-chose à dire, tu sais peut-être chanter. Il y a peut-être quelque chose en toi que tu voudrais faire, un rêve. Par exemple, un jeune, il n'y a pas longtemps, m'a dit qu'il voulait devenir chirurgien esthétique, pour réparer les gens. Eh bien là, je vais me questionner et je vais me montrer intéressé par cette proposition.
2: Et justement, accompagner, tu m'expliquais que tu accompagnais la parole des jeunes et que tu avais une volonté de dépasser parfois les revendications, la colère, etc., pour qu'elles puissent être formulées aussi d'une manière audible.
3: Toujours. Elle peut être exprimée dans les carnets de route de différentes manières. C'est souvent contre les institutions, contre. Parfois, l'institution, c'est quoi? C'est l'IPPJ, c'est le moment de placement, mais ça peut être aussi d'autres institutions comme l'école, d'autres services d'aide à la jeunesse. Parfois, c'est dans l'ensemble le SAJ ou le SPJ. Le jeune explique un petit peu la façon dont il a été accompagné, dont il a été obligé d'être accompagné, au détriment parfois de ses parents ou de ses propres décisions. C'est parfois aussi une colère exprimée contre l'impossibilité de communication par rapport à la juge, la peur parfois que lui inspire la juge, ça peut être ça. Ça peut être aussi une colère contre eux-mêmes, je pense beaucoup aux jeunes filles. À un certain moment, j'ai rencontré beaucoup de jeunes filles qui souffraient d'automutilation, qui prenaient énormément de risques. Et je pense aussi qu'une colère contre soi-même, c'est parfois la consommation de stupéfiants, mais au-delà du joint ou de la beuh, c'est des expérimentations étonnantes dans la mesure où c'est une consommation de tout. Enfin, ça peut être de la kétamine, de l'héroïne, de la. Pour moi, c'est une colère contre soi-même où on ne mesure plus tout à fait l'impact que peut avoir cette prise de risque. Et voir la prostitution aussi, j'ai l'impression que c'est une forme de colère contre soi-même. Et ça, on en parle beaucoup. Après, c'est de donner la possibilité à ces jeunes de pouvoir exprimer une colère, quelle qu'elle soit. Et c'est de pouvoir en faire un discours. C'est pouvoir laisser cette colère s'exprimer à travers les carnets de route. Qu'est-ce que le jeune pourrait en faire ? Qu'est-ce qu'il peut faire de cette colère? Comment il peut la dépasser? Et puis, dans le moment du carnet de route, c'est aussi se dire, à la sortie du studio, moi, ce qui m'importe, c'est que le jeune soit un peu apaisé. Et c'était toutes les conditions aussi. Je me souviens, quand on avait expliqué le projet aux directions, c'était de permettre de discuter avec le jeune, que ce soit une sorte de sas. À la fin du travail, que ce soit la préparation ou l'enregistrement, c'était de pouvoir rendre, entre guillemets, le jeune à sa section, mais en étant assuré, en tout cas c'est ce que moi je ressentais et que c'est ce que je désirais, c'est que le jeune puisse être apaisé de ce moment, et même si la colère est abordée. Ce qui s'est déjà produit par rapport à la colère du jeune exprimée sur l'institution, sur l'IPPJ, c'est que avant de venir dans le studio, il est déjà arrivé que des jeunes, on me prévienne, on me dise ce jeune il n'est pas en bonne disposition, il est en colère. Et une fois le travail de préparation ou d'enregistrement réalisé avec ce jeune, de retour en section, on me faisait remarquer que le jeune il avait l'air apaisé. Et ce qui s'est déjà produit aussi, c'est que le jeune fasse écouter son émission, soit à son éducateur référent, à son psy, à son assistante sociale, voire à toute la section, et que jamais cette écoute ne s'est retournée contre lui. En même temps, la juge, est-ce que tu ne crois pas qu'elle souhaite que ta trajectoire, elle ne passe plus forcément par elle et que tu arrives à te débrouiller?
4: Si, ça je crois qu'elle veut le positif dans nos situations, mais d'un côté, il faut nous écouter, nous, les jeunes, quand on dit « j'ai envie de retourner chez papa », je ne sais pas, moi, il y a une fille qui dit « j'ai envie de retourner chez ma tante parce que je me sens bien chez elle », que la juge a dit non, sans nous donner plus de raisons.
3: Pourquoi vous ne posez pas la question?
4: Moi, j'ai déjà posé la question. Ah, l'avenir m'a dit non, ça va pas aller. Mais comment tu peux savoir que ça va pas aller si tu me laisses pas tester au moins? Pourquoi directement se dire dans sa tête, oui, ça va pas aller? Peut-être que ça va aller, oui, il y aura des moments où ça va pas aller, mais peut-être qu'il y aura des moments où ça va aller, quoi. Non, on m'a pas laissé la possibilité de pouvoir, moi, rentrer chez moi. Ça, on m'a expliqué, non, ça va pas y aller. Bah, ok. Je vais pas chercher plus loin, parce que...
3: Et pourquoi tu le fais pas? Je ne t'incite pas à le faire, hein, mais qu'est-ce qui t'a empêché de le faire?
4: De chercher plus loin?
3: De rentrer chez toi?
4: Parce que c'est ma juge qui a le dernier mot, monsieur.
3: Mais si tu y vas?
4: Bah là, je suis encore mineure. Après, quand je serai majeure, là, je vais ce que je veux de ma vie. Mais si même j'aurais dit non, là, maintenant, je vais chez mon père, elle m'aurait ramené la police, monsieur. Elle m'aurait juste ramené les flics devant chez moi et m'aurait ramené là où elle veut me mettre.
3: Mais si j'ai bien compris, ce que toi, tu désirerais, c'est qu'elle soit peut-être plus souple. Mais ça, c'est sa décision, tu sais. Mm-hmm. Mais c'est qu'elle t'explique plus pourquoi elle pense que ce n'est pas bien d'aller chez ton père.
4: Bah, qu'elle nous explique, quoi, autant que ce soit moi ou quelqu'un d'autre, qu'on nous explique pourquoi on prend des décisions pour nous. Nous qui sommes suivis par tout ce qui est aide à la jeunesse ou des trucs comme ça. Moi, j'ai déjà eu la blague de « on prend des décisions derrière mon dos » sans même m'en parler à moi, la personne concernée, quoi. Ça, c'est un truc qui me rend fou. Je crois qu'il y a d'autres personnes aussi qui l'ont vécu. Je crois que je suis pas la seule. Où ça prend des décisions et tout le tralala. Et quand on demande le pourquoi, bah, t'as pas besoin de savoir. Ok, alors parlez pas sur moi et demandez pas des... Faites pas des démarches sur moi si moi je suis pas d'accord et que j'ai pas les raisons, quoi. Oui, non, mais... Moi j'ai déjà essayé d'avoir des discussions avec ma juge, mais c'est impossible. C'est quand même elle qui a le dernier mot.
3: Mais c'est quand même quelqu'un qui reconnaît tes qualités, hein. C'est ce que tu m'avais dit, je crois.
4: Oui, ça, oui. Oui, elle est très... Elle me soulève vers le haut, même si elle m'explique pas. Elle me dit quand même que je suis intelligente, des trucs comme ça, donc... Ça a ses qualités comme ses défauts, les juges.
2: Du coup, tu te retrouves à être un espèce de traducteur de la colère en mots, à aider en tout cas les jeunes à un intermédiaire en tout cas entre la façon dont la colère peut s'exprimer d'une première fois et à la rendre audible, quoi. Tu aides l'interprétariat en tout cas à ce niveau-là. Et qu'est-ce que ça leur apporte justement aux jeunes, ce moment-là, à ton avis?
3: Qu'est-ce que ça leur apporte? J'espère en tout cas qu'ils sont satisfaits. Qu'ils sont satisfaits de cette expérience passée en studio. L'utilisation du CD, c'est une responsabilité. Qu'est-ce que j'en fais de ce CD? Peut-être que je vais le faire écouter à ma maman. C'est déjà arrivé à mon petit copain avec qui je m'entends peu. C'est une façon de se dire aussi à ses proches. On a reçu par le passé des remerciements de la part d'une grand-mère, d'une maman, qui s'étonnait de la qualité justement de la qualité de l'échange et de leurs petites filles, de leurs filles, de leurs fils. Des auditeurs aussi se sont manifestés pour nous dire toute la reconnaissance de ce public qu'ils imaginaient autrement. C'est aussi un équilibre de la rencontre entre moi l'étranger et eux l'adolescent. Je ne suis pas sûr que l'extérieur, voire même en AMO, c'est possible. C'est vraiment le cadre qui offre cette possibilité-là, le cadre peut-être de l'enfermement de l'IPPJ. Se rendre compte aussi qu'ils ont des choses à dire et que leur avis est important, précieux, et qu'ils sont capables de le dire. Beaucoup doutent de leur capacité à pouvoir dire des choses intéressantes. C'est aussi un lieu neutre avec l'extérieur. Je ne fais pas partie de l'institution. Et ce qui, moi, m'importe aussi, c'est cette reconnaissance. Je viens de l'extérieur, je suis en disponibilité pour t'écouter, je peux te valoriser, t'accompagner, ne pas forcément être d'accord avec toi, mais à l'extérieur, est-ce que c'est possible aussi de poursuivre ce genre de discussion ? Pour moi, quelque part, c'est rendre au monde. C'est de me dire, un jour, ce jeune, malgré toutes ses difficultés, ses problèmes, ce que l'on peut penser de lui, il va retourner dans le monde. Et c'est cette idée de vie en communauté, c'est de rendre possible un peu cela. Et puis c'est aussi le plaisir de revoir après 10 ans un jeune qui se manifeste ou par mail ou dans la rue par hasard et qui se souvienne du projet et qui a un grand sourire parce que ça reste une expérience positive pour lui. Si quelqu'un a un rêve, Kenza, qu'est-ce qu'il faut faire ?
4: Quand quelqu'un rêve ?
3: Un vrai rêve, un jeune qui vient te voir et qui te dit « j'ai un rêve, je voudrais devenir » ou voilà.
4: Il faut réaliser son rêve. Il faut tout faire pour réaliser son rêve ou ses rêves. C'est l'objectif premier d'une vie. Hein. C'est de réussir, c'est d'accomplir ses rêves.
2: Et tu valorises aussi, tu m'expliquais que tu valorisais aussi à travers les récits, les compétences des jeunes. Tu m'as expliqué une fois que tu... Il y avait une jeune qui faisait preuve d'humour et que tu l'as soulevée. Et que du coup, la jeune, on s'en était jamais rendu compte, quoi. Et que finalement, ça l'a mise à l'aise et qu'elle a pu s'exprimer par la suite.
3: Mais il y a beaucoup de jeunes qui témoignent de... Parfois, ils s'arrêtent dans le travail et ils me posent la question. Ils me disent, monsieur, ce que je dis, est-ce que c'est intéressant ? Monsieur, tu sens que tout au long d'un chemin, ces jeunes-là, ils n'ont pas été forcément valorisés. Et du coup, souvent, j'ai l'impression qu'ils manquent de confiance dans leur capacité à exprimer des idées. Et donc, et ce qui est fort dans le projet, c'est que dans leur préparation... S'ils expriment un sujet, moi je leur dis, tu n'as pas 4 sujets à me proposer. Et si un sujet leur semble un peu bateau ou pas intéressant, ou parfois ils sont gênés, hein, ils vont me dire, je peux parler du sport ou d'un intérêt que j'ai pour ça, ceci ou cela. Et je vais dire, oui, on peut en parler. On va essayer de construire quelque chose à travers ça. Et en fait, tu t'intéresses à eux. Et du coup, ils ont plus... c'est pas de la liberté, mais ils ont plus envie. Et ils ont un cadre d'expression qui leur est fourni. Et du coup, ils vont exprimer des choses. Et parfois, ils sont étonnés. Ils sont étonnés de pouvoir s'emballer sur des choses qui les intéressent. Et d'avoir une discussion avec l'adulte, hein, je pourrais être leur grand-père aussi, qui s'intéresse...
2: Peut-être pas.
3: Pas tout à fait. Mais... Et qui s'intéresse à l'échange. Peut-être pas forcément au sujet, mais à l'échange. Mmh. Et quand ça se passe, et ça se passe souvent bien, c'est génial. Parce que c'est, et je pourrais te dire, c'est parfois même comme une partie de ping-pong. On joue réellement une partie où on peut même s'envoyer des petites piques. Et moi, de très beaux moments, c'était de pouvoir mettre le jeune face à des... Enfin, je ne sais pas si c'est des contradictions, mais... Ah, tu m'as dit ça tout à l'heure et pourtant tu me dis le contraire ici. Et de lui dire, mais sans le brusquer et sans qu'il se sente mal à l'aise. C'est une évidence. Ok, oui, c'est vrai, je l'ai dit. Et continuer là-dessus. Et ça, c'est beau, ça, c'est bien, je trouve. Enfin, moi, c'est des bons moments pour moi. Et pour le jeune aussi, je crois.
2: Et tu me disais que du coup, tout ça, c'est aussi... Il y a évidemment une histoire d'attitude de ta part. Tu me parlais d'accompagner de manière relaxe, mais aussi de la question du non-jugement, de la parole, etc. Mais donc, comment on écoute ce que les jeunes ont à nous dire ?
3: c'est une parole libre. Donc tous les sujets peuvent être abordés. Après, je pense que les jeunes, même très jeunes, hein, ils ont leur jardin secret. Il y a des choses... Il ne faut pas s'aventurer dans certaines choses. Et puis, tu le sens, tu sens la peine. Et on n'est pas là pour... Et moi, je n'ai pas de formation de psy. Et du coup, je ressens des endroits où il ne faut pas aller. On va peut-être en parler un peu en préparation. Mais ça, je ne reviendrai pas là-dessus pendant l'enregistrement. Et ça, c'est quelque chose d'important, je pense. C'est de ressentir, c'est savoir où on peut aller. Voilà.
2: Et du coup, pour le sujet qui nous intéresse dans le cadre du projet Prévention des jeunes, Prévention des ruptures dans le parcours des jeunes, pardon, c'est toi, tu fréquentes, tu me dis, depuis presque 15 ans, des jeunes. Chaque semaine, tu vas rencontrer des jeunes en IPPJ. Donc, ils te racontent des choses, leurs récits parfois, ou des sujets qu'ils abordent. Et quelles sont pour toi les ruptures que tu identifies dans les parcours de ces jeunes, les ruptures que tu as pu voir ou les difficultés majeures que les jeunes ont rencontrées ?
3: Ce n'est pas ce qu'on souhaite pour nos enfants. Je ne sais pas le dire autrement. Moi, je ne leur parle pas différemment qu'à mon neveu, par exemple, qui maintenant a 22 ans, hein, et que j'ai accompagné tout au long de... comme j'ai pu, mais je l'ai vu grandir, j'ai entendu ses préoccupations aussi, et ses préoccupations n'étaient pas forcément les mêmes que les jeunes que je rencontre, mais je ne parle pas différemment à ces jeunes que je parlerais à quelqu'un de ma famille, dans la mesure où les conseils que je leur donne et l'intérêt que je porte à ce qu'ils disent n'est pas différent, et mon émotion n'est pas différente non plus. Et pourquoi je te dis ça ? Parce que quand tu me parles de préoccupations, Je suis étonné qu'on ignore aussi la détresse de ces jeunes-là, l'environnement parfois dans lequel ils grandissent. C'est comme s'il y avait deux mondes parallèles avec quelque chose, je ne sais pas si on veut les ignorer, mais où on ne sait rien faire, parce que ça fait 15 ans, et il y a toujours des jeunes qui passent dans ces structures, et j'entends toujours des histoires tristes, d'accidents de vie, ou... Je dirais la famille pour moi est quelque chose d'assez, ça revient souvent. Donc la famille, il y a souvent des accidents de vie, une maman qui est malade, une maman qui est morte, un papa absent, un papa en prison. Il y a souvent une détresse, quelque chose d'abîmé dans la famille.
2: Et donc si la famille va pas, la suite est plus compliquée.
3: Ben c'est un départ difficile parce qu'après. Ben, qui est là pour rassurer, pour aimer, enfin, tu vois, pour encadrer. Oui, rassurer, aimer, accompagner. C'est déjà, tu as déjà besoin d'une fameuse béquille dès le départ. Et qui va, voilà. Être nomade et vagabonde et être en IPPJ, c'est un temps d'arrêt qui t'aide quand même à éviter certains risques que tu rencontrerais dans la rue.
4: Ah oui, beaucoup. Éviter de finir sous un pont comme là. Plusieurs fois dit, à force de pas bah, de vagabonder quoi, de passer comme ça, d'aller de ville en ville, de traîner tard la nuit toute seule quoi, alors que je suis une fille et le danger pour moi il est partout quoi, tout le temps.
2: Est-ce que ça marque la relation de confiance avec les autres adultes qu'ils pourraient rencontrer ?
3: Ben, ça dépend. Je ne sais pas dans quel environnement ils vivent, mais moi, ce que je leur dis souvent, c'est qu'ils se retrouvent, ils sont précoces à un certain niveau. Leur fréquentation, c'est, je ne vais pas dire très souvent, mais quand même. C'est souvent des gens plus âgés, souvent des adultes, souvent dans les petits commerces. Tu vois, les jeunes, ils sont très débrouillards. Hein. Je pourrais te raconter des choses là-dessus, mais... Bah, ils sont en IPPJ parce que parfois ils dealent, tu vois, ils sont dans les quartiers. Mais qui, parfois, les accompagne ou leur propose ? C'est souvent des adultes. Et moi, ce qui me travaille, c'est, et je leur dis, comment se fait-il que les adultes ne sont pas là pour prendre soin des plus jeunes ? Ça me fait de la peine. Et du coup, bah, ça participe. Si, l'environnement familial, le cadre si précieux de la famille, il est malmené. Bah souvent, ce que j'entends, hein, ce n'est pas une vérité, on va chercher ailleurs ce qu'il manque à la maison. Et du coup, bah, aller chercher ailleurs. Mais ailleurs, ce n'est pas toujours bienveillant, ce n'est pas toujours ni rassurant d'ailleurs. Hein. Et c'est des stratégies aussi de survie. Quand ils te parlent de la rue, les jeunes qui font des fugues pendant plus d'un an ils doivent construire et s'adapter rapidement ou se retrouver en IPPJ, parce que je pense que c'est aussi la raison pour laquelle on les place. Hein.
2: Mmh. Et tu me parlais aussi de la question d'une difficulté de retrouver du sens, du coup, pour ces jeunes, notamment dans les institutions qu'ils fréquentent, l'école par exemple, qu'ils ont du mal du coup à trouver du sens à l'école et à la société, à la vie dans laquelle ils vivent.
3: Se poser la question, est-ce que je suis important et capable? Ça, c'est des choses que je fais souvent avec le jeune. Trouver en soi le sens des apprentissages, à quoi ça sert? L'apprentissage à travers l'école. Mais quand tu avances avec une grosse béquille, c'est parfois plus difficile. Et parfois, il y a d'autres priorités. Par exemple, la jeune fille qui n'allait plus à l'école pour s'occuper de sa maman malade. Pendant un an, elle n'est plus allée à l'école. Donc moi, mon rôle, il me semble, à travers les carnets de route, c'est de redonner confiance aux jeunes. Et ça passe, comme bon nombre d'autres acteurs sociaux, à travers d'autres activités. Mais c'est des activités qu'il faut multiplier pour accorder de l'écoute, de la valorisation, pour essayer de comprendre le parcours du jeune. Et surtout, d'être dans le non-jugement. C'est aussi parfois être un équilibriste, hein. C'est sortir du cadre, parce qu'on se permet, enfin je me permets parfois de remettre en question les institutions. Et c'est poser des questions, c'est des questions toutes simples. Hein. L'école, est-ce un passage obligé? Pourquoi? Pourquoi se lever chaque matin? Pourquoi vivre dans une routine? Mais ça, on pourrait se poser la question aussi pour nous, adultes, quel sens a tout ça? Pourquoi être confronté très tôt au regard des autres à l'école, à la compétition, aux points, aux évaluations, au jugement, au harcèlement, à l'effort, à l'autorité, c'est quand même énormément de choses. Et quand on est fragilisé toujours avec ses béquilles, c'est un peu plus compliqué. Par rapport à l'autorité, comment toi tu ressens l'autorité?
4: J'aime pas l'autorité. C'est quelque chose... depuis toute petite, hein, j'aime pas l'autorité, autant que ce soit mon père qui mettait du cadre, ou ma belle-mère. C'est un truc que je pouvais pas supporter parce que les personnes qui nous mettent de l'autorité, j'ai l'impression qu'à un moment, ils sont tellement submergés par l'autorité, justement, qu'ils débordent, en fait. C'est, tu nous mets un cadre. C'est bien, le cadre, il est carré. Commence pas à changer le cadre en rectangle, vous voyez ce que je veux dire? Commence pas à faire des trucs de fou, genre... on peut pas rigoler, quoi. Moi, j'ai eu ça dans un placement ici en IPPJ où rigoler, tellement les éducs, en fait, ils étaient submergés par l'autorité qu'à un moment, ils nous ont dit « on rigole pas ». Excusez-nous, liberté de rigoler, liberté d'expression, enfin, on est déjà dans un endroit où on veut pas être. Si en plus, on nous dit « tu peux pas rigoler », moi, c'est la goutte d'eau qui a fait déborder le vase, clairement, c'est pas possible.
2: Et tu me parlais quand même aussi la dernière fois que ça te permettait de rester éveillé et conscient des situations dans lesquelles pouvaient vivre les jeunes et que ça pouvait parfois aussi t'amener une certaine colère ou frustration par rapport au fait de comment les choses fonctionnent, quoi, finalement, des réalités de vie dans lesquelles ils vivent et de qu'est-ce qu'on en fait, de ces réalités.
3: Je ne suis pas seul. Ce que je fais, c'est une toute petite graine de quelque chose. Après, c'est de pouvoir diffuser, c'est de pouvoir repenser. Mais après, il y a des gens qui font un travail extraordinaire, hein, auprès de ces jeunes. Mais je veux dire, c'est de collectiviser peut-être toutes les énergies adultes, responsables, de gens... d'éducateurs, je ne sais pas moi, de travailleurs sociaux ou même de penseurs. Et de se dire, ça fait 15 ans par exemple ici, et je ne suis pas le seul à le penser, qu'on se rend compte des situations et, si elles, et rien ne change en fait. Et que le secteur, mes collègues pourraient témoigner aussi, l'après-Covid, a généré d'autres malheurs, d'autres difficultés. Et que ces jeunes, ils sont... Enfin, leur jeunesse, elle est complètement à part, avec une forme d'exclusion. Et à un moment, on fait quoi? Tu vois, demain, moi, je serai remplacé. Bien sûr, je serai remplacé. Mais je veux dire, ce serait fou quand même. L'AMO, Samarcande, existerait encore 15 ans. Et au bout des 15 ans, si on continue à aller en IPPJ, qu'est-ce qu'on va faire? On va se rendre compte et on va encore travailler avec... Qu'est-ce qu'on peut faire? Mais moi, ce n'est pas moi qui vais donner une réponse. Hein. Mais c'est tout doucement distiller l'idée de poser un regard sur cette différence qu'on ignore. C'est comme les assistants sociaux qui viennent faire des stages ou qui viennent s'informer. Et elles viennent, elles veulent parler de la délinquance. Alors, parlez-moi des jeunes délinquants. Mais non. Pour moi, ça, c'est quelque chose que j'ai du mal à entendre. Et que c'est autour de la délinquance. C'est plutôt ce qu'il y a autour. Et autour, c'est la société. C'est aussi la société. Et si on ne s'interroge pas sur ce qui provoque ces mécanismes de violence, de tristesse, d'une tristesse telle qu'elle t'amène à te prostituer quand tu as 14 ans, enfin, je veux dire, c'est la société aussi qui doit se questionner par rapport à ça.
2: Donc toi, tu as envie aussi ce qui continue à t'animer malgré le fait que les choses ne changent peut-être pas de manière plus structurelle, en tout cas, c'est de pouvoir donner un peu une épaisseur en fait, à ces jeunes au-delà de leur fait de délinquance.
3: Oui. Et c'est pour ça qu'on a développé ce projet Estour dont je te parlais, où on va s'adresser, parce que pour moi c'est fort important, c'est justement le relais de demain. C'est les gens qui vont nous suivre, enfin qui vont nous succéder.
2: Succéder.
3: Oui. Et donc on a développé un outil de sensibilisation qui va parler de cette relation éducative et de remettre en question parfois la façon dont on peut être dans le jugement, dans un accompagnement éducatif. Et ça c'est un projet qui moi me tient vraiment à cœur. Parce qu'on utilise les propos des jeunes, rencontrés en IPPJ notamment, et on va à la rencontre des futurs travailleurs sociaux. Et on leur fait parler aussi des mécanismes qui nous gouvernent face à la difficulté, face à quelque chose qu'on n'a pas l'habitude d'entendre. Enfin, comment on va poser un regard...
2: Le moins jugeant.
3: Le moins jugeant, et qu'est-ce qu'on en fait ?
2: Donc ça, c'est une des pistes, en tout cas, qui est d'aller sensibiliser avec... tout ce que tu capitalises, je ne sais pas si c'est le bon mot, comme information, en allant voir ces jeunes, il y a une volonté en tout cas de pouvoir mettre au travail les futurs travailleurs sociaux sur les questions que tu rencontres. Quoi. Oui. Sur la réalité de vie de ces jeunes et de comment on l'accueille, en fait, cette réalité.
3: Entre autres.
2: Comment on la lit, comment on la comprend. En tout cas, ça peut être une ouverture pour la suite ou pour des recommandations qui seraient de pouvoir faire ce travail de représentation sociale, finalement, avec les futurs travailleurs sociaux. Mais en tout cas, c'est important de laisser un espace d'expression et de laisser s'exprimer les jeunes et de savoir comment les écouter. Merci beaucoup à toi. Merci d'avoir partagé ce moment et ces réflexions.
3: Au revoir.
2: Au revoir.
5: Bonjour à toutes. Bienvenue pour un carnet de route.
3: Michel. Je vais te demander de te lever et de venir à l'extérieur.
6: Ah oui.
3: Allez, viens.
5: C'est quoi ?
3: Ben c'est parce que je vais faire un petit exercice avec toi. Mais le problème, prends la petite bonnette. Attends, on va faire... Parce que de toute façon, il faut prendre... Tu veux bien tirer ça ?
5: Pourquoi ?
3: Non, là, juste le truc là, attends.
5: Ça ?
3: Oui, non, pas comme ça.
5: Oh,
3: c'est pas grave. Regarde, plotch. Voilà, attends. Je vais mettre ça parce qu'il y a du vent. On va faire une petite expérience.
5: Pourquoi ?
3: Qui n'a rien de professionnel. Ça fait plein de bruits bizarres. On n'a pas fait de préparation. Et on va aller un peu à l'extérieur. Parce que moi, j'ai envie d'apprendre... Qu'est-ce qui s'est passé ? J'ai envie d'apprendre un petit peu à utiliser tes compétences. Tu sais ce que ça veut dire, ça ? Tu sais des choses.
5: Ouais.
3: Et j'ai envie que tu puisses utiliser ce projet que je fais avec vous, comme tu peux, avec toutes tes capacités.
5: C'est vrai qu'en marin, elle a fait...
3: J'ai pas compris.
5: C'est vrai qu'en marin, quand on l'a fait là-bas.
3: Ben, on peut marcher un peu. Mais Mariam, on l'a pas fait à l'extérieur. Hein. Moi, ce que j'aimerais bien, c'est que tu fasses comme... Je vais dire une grosse bêtise, mais j'ai pas les d'autres mots. Une agence touristique.
5: Vous entendez, là ?
3: Oui. On va faire comme si, toi, tu étais vraiment celle qui connaît le mieux ici la propriété.
5: Ah, j'ai expliqué.
3: Oui, et que tu m'expliques ce que l'on voit surtout. Tu vois, un petit peu. Tu veux bien ? Et puis je te ferai écouter. Non, je vais le tenir comme ça, et toi, tu peux parler en marchant. Voilà. Donc.
5: Des chevaux, voilà.
3: Attends. Tout d'abord. Bonjour, Michel.
5: Bonjour, monsieur.
3: Où est-ce qu'on se trouve ici ?
5: À l'IPPJ de Saint-Servais, à Namur.
3: D'accord. Et qu'est-ce que c'est qu'une IPPJ ?
5: C'est une prison pour mineurs.
3: Une prison ?
5: Ouais, un centre... je sais plus comment ça s'appelle.
3: Qui s'occupe des jeunes filles qui, parfois, ont des parcours un peu difficiles.
5: Oui, voilà.
3: C'est ça ? Mais pour qu'elles aillent mieux ?
5: Oui.
3: Voilà. Et du coup, on ne va pas trop expliquer, mais on va... Parce qu'en radio, parce que là, on ne fait qu'un enregistrement de nos voix, on ne voit pas. Tu vois, si des gens nous écoutent, ils ne savent pas voir. Parce que nous, à gauche, ici, qu'est-ce qui nous regarde ?
5: Je ne sais plus comment ça s'appelle.
3: C'est un cheval. Un cheval.
5: Qui est brun et il nous regarde.
3: Et comment ça se fait qu'il y a des chevaux ici ?
5: Oh, c'est pour faire des peaux.
3: D'accord.
5: Pourquoi ils sont venus ? Je ne sais pas pourquoi.
3: Mais ce n'est pas une obligation. Hein.
5: Non.
3: Voilà. Et pourquoi ça fait du bien parfois à certaines jeunes filles, à ton avis ?
5: C'est pour être en contact avec les animaux. C'est pour être en contact avec des animaux.
0: Ouais, et toi, tu n'en avais jamais fait?
5: Si, avant, mais j'étais petite, mais ici, je l'ai fait.
0: Oui, quand tu es venue en IPPJ, oui. Dans un autre placement, c'est ça?
5: C'est celle... Ici, c'est Vanamis, c'est une nouvelle là, chevaux.
0: C'est un nouveau chevaux qui vient de rentrer dans l'IPPJ?
5: Ouais,
0: il est plus jeune.
5: Il y a quelques mois, oui, il est musclé. Hein.
0: Il est plus jeune que les autres. Hein.
5: Ouais.
0: Comment est-ce qu'on voit qu'un cheval est plus jeune que l'autre?
5: Je sais pas.
0: Bah, parce que tu me dis peut-être qu'il a, il a encore tous ses muscles. Regarde les autres, ils sont un petit peu plus...
5: Vieux.
0: Secs. Et lequel tu montes? Lequel?
5: C'est qui là?
0: Je pense, enfin. Tu t'occupes de quels chevaux?
5: Moi, de quel cheval? Non, au moins des ânes.
0: Ah, pourquoi?
5: Parce qu'ils sont très compliqués à vivre.
0: Et oui, mais toi, c'est pas plus compliqué de t'occuper d'eux?
5: Si, une fois, ils sont enfuis de leur cage.
0: Et parfois, tu te dis pas, pourquoi c'est l'âne? Tu préférerais pas t'occuper des chevaux qui sont plus grands et plus
5: musclés?
0: Ouais,
5: j'ai peur, moi.
0: Ah. Peut-être que c'est l'étape après, quand tu sauras bien t'occuper des ânes, on te demandera de t'occuper d'un grand cheval.
5: Ok, ouais.
0: Tu crois?
5: Ouais, je pense.
0: Et la dame qui s'occupe de l'hippo, c'est qui?
5: Madame Véro.
0: Et comment elle est, Madame Véro, avec vous?
5: Elle est gentille, mais moi je ne l'ai pas, j'ai Madame Snell.
0: Ah oui. Et je pense que Madame, c'est pas cette dame qui va remplacer Monsieur Didier.
5: Non.
0: Tu vois, Monsieur Didier, c'est le prof de morale.
5: Ah, je pense pas, que je vous ai dit, elle fait maths et esthétique.
0: D'accord. D'accord. Et donc, elle sait aussi vous emmener autour des chevaux, oui. Et vous occuper d'eux.
5: Oui, tout c'est à fait. Non.
0: Ah. Et à part l'hypothérapie, qu'est-ce qu'il y a que tu aimes vraiment beaucoup ici?
5: Plein de trucs. On fait des fêtes activités ici.
0: Par exemple?
5: Quand on est à la piscine, des fois à l'école, on va à l'escalade. On va dans un musée des bonbons, voilà.
0: Et dis-moi, je peux continuer une petite question? Ne me dis pas...
5: Oui.
0: Voilà. Quand on est triste ici en IPPJ, qu'est-ce qu'on peut faire?
5: On peut aller dans cette dépouffe.
0: On peut faire quoi?
5: Aller dans cette dépouffe, c'est... Au P4, il y a une salle, cette dépouffe, où on peut faire un canard nounours.
0: Et ça marche, ça?
5: Je sais pas, j'ai jamais été.
0: Donc, t'es jamais triste ici en IPPJ?
5: Non.
0: Okay. Non. Autre question, quand on est en colère ici en IPPJ, qu'est-ce qu'on fait?
5: On va en isolement ou en relais, comme certaines personnes qui vont.
0: En isolement ou en relais?
5: Oui.
0: Qu'est-ce que c'est?
5: C'est une pièce renfermée où on t'enferme.
0: Mais là, on devient triste alors quand on y va.
5: Non.
0: Isolement ou en relais?
5: Oui.
0: Qu'est-ce que c'est?
5: C'est une pièce renfermée où on t'enferme.
0: Mais là, on devient triste alors.

0: Bah, je suis pas sûr.
1: Madame !
0: Non, bah, clé pas comme ça. Tu veux lui demander ?
1: Oui.
0: Ah. Attends. On peut vous poser une question ? On fait un petit... Tu dis ?
2: Je suis pas une madame.
0: Mais non, toi, t'es une jeune fille.
2: Oui.
1: On veut du DJ.
0: Non, non, non, sérieusement. Non, on fait un petit reportage. Et alors, elle aurait une question à te poser. Mais juste...
2: Ça dépend, c'est quoi ?
0: C'est quoi la question ?
1: C'était ta journée aujourd'hui.
0: Oui, c'est juste ça, en fait.
2: Ah, oui.
0: Et alors, la question que je t'ai posée...
1: Ah, madame...
0: Bah, dis gentiment. T'es sûre que tu n'as pas envie de poser une question un peu plus intéressante ?
1: Non, madame, j'aimerais bien savoir comment ça a été votre journée aujourd'hui.
0: À qui ?
1: À madame. À madame Juliette.
2: Comment ça a été
1: ma journée aujourd'hui ? C'était pas trop compliqué avec les enfants.
0: Avec vous ? Vous êtes plus des enfants, hein ?
1: Ah, oui, je sais.
0: Des adolescentes.
1: Oui.
0: Donc, repose la question. Mais d'abord, tu vas peut-être lui demander si elle est d'accord de...
1: Bon, madame, je voulais parler au micro.
2: Oui.
0: Alors, est-ce que tu veux pas reposer ta question ?
1: Ah, à propos du travail.
0: Oui. Mais...
1: Comment vous sentez dans le travail ici ?
3: Comment je me sens ici dans le travail ? Ben écoute, je me sens très bien, avec un chouette groupe, des chouettes collègues. Tout se passe très bien, hein ?
1: Vous allez passer à la radio. Hein.
0: Et c'est pour toi, parce que tu as la... Enfin, tu vois, t'es pas gêné, tu poses des questions, tu réfléchis.
1: C'est intéressant, ça.
0: Une autre petite question, sur l'IPPJ.
1: Est-ce que vous aimez bien, en général, l'IPPJ en s'en servait ?
0: Est-ce que si madame aime bien l'IPPJ ?
1: Oui.
3: Si j'aime bien, dans quel sens ?
0: Le travail.
1: Le travail, ici ?
3: Le travail, bah oui, j'aime beaucoup, hein, sinon je serais plus là.
1: Ah. Ok, merci.
0: Pourquoi c'est important de travailler avec des jeunes ?
1: Pourquoi c'est important de travailler avec des jeunes ?
3: Parce que je trouve que vous amenez plein de choses importantes et moi je suis fière de participer à votre reconstruction.
1: Ok, merci. À tout à l'heure, madame.
3: À tout à l'heure.
0: C'est spontané, hein, je suis désolée.
3: Oui, oui,
0: mais c'est super.
1: Vous avez passé à la radio.
3: C'est bien, t'es à l'aise ?
1: Ouais.
3: Tant mieux.
1: On a parlé dans un micro.
3: C'est vrai ?
0: Bah, en marchant, je lui demande de présenter, puis de me présenter l'hypothérapie.
3: Oh, bah oui, en plus tu connais bien toi ça.
1: Ouais.
0: Oui, le tout, c'est qu'elle soit à l'aise et qu'elle, tu vois, qu'elle
3: bah
0: partage
3: ouais,
0: à un moment.
1: Les jeunes sortent de leur prairie, des fois.
3: Bah oui, tu vois, j'ai expliqué.
2: Ah oui,
3: bon, mais bon, parfois.
0: On continue une petite promenade
1: oui.
0: Et puis, hop,
3: allez,
0: à tout à l'heure.
1: On va faire le grand tour.
0: Mais bien sûr, mais il faut voir l'heure, parce qu'après, moi, je dois rentrer. Hein.
1: Ah, vous allez passer la nuit avec nous ?
0: Non, ça, je ne pourrais pas, parce que je dois rentrer chez moi. Alors, ça, c'est le pavillon numéro...
1: 4.
0: 4. Dis, c'était très chouette, hein, tes questions. Moi, je suis content, je suis fier
1: ouais.
0: de toi. Ça, c'est le pavillon 4.
1: Bon, si on avait une caméra, on pourrait filmer.
0: Non, c'est mieux comme ça, il n'y a que la voix. Alors, un pavillon d'éducation, qu'est-ce que c'est ? Le P4 et le P3, c'est des pavillons d'éducation.
1: Oui, bon, on peut avoir déjà tous ces vêtements en chambre. Tous ces vêtements en chambre.
0: J'ai pas compris.
1: Tous ces vêtements en chambre.
0: Les vêtements ?
1: Ouais, les vêtements, on peut les avoir tous en chambre. On a un réveil, on se réveille tout seul. Ça, c'est au P4, par contre. On fume, ils ont droit à 7 cigarettes sur une journée.
0: Mm-hmm.
1: On mange, on fait des tâches. Il y a une affiche comme ça où c'est marqué les jours de date. Qui fait la vaisselle, qui se lave à quelle heure, telle quelle heure.
0: C'est un agenda, c'est pour bien expliquer à chacun ce qu'il a à faire comme tâche.
1: Oui, c'est ça.
0: Ok. Et ici, qu'est-ce qu'on voit ? Pourquoi il est attaché ce gros machin ici à l'extérieur ?
1: Bonne idée. Je vais voir ce qu'il étudie ici.
0: Pourquoi ?
1: Je sais pas.
0: Je pense à toi, quand tu es en colère, par exemple. Que tu me dis, mon éducateur dans mon autre centre, il voulait faire un truc, il m'imposait de faire une activité, j'ai pas voulu, je lui ai lancé une barre de fer.
1: Oui.
0: Est-ce que ça, ce serait pas plus intéressant de venir taper sur ce punching ball ?
1: Oui, je sais, mais j'ai pas l'idée.
0: Oh, t'as pas eu l'idée ?
1: Oh, dans mon centre, j'ai pas eu l'idée.
0: Non, il faudrait peut-être le proposer dans tous les centres.
1: Ah oui.
0: Un petit punching ball, comme ça. Mais après, hein, Michel, c'est de comprendre pourquoi parfois on a envie de frapper sur ses éducateurs.
1: Oui.
0: Tu crois pas ?
1: Oui.
0: Pour dépasser ça, parce que ça n'arrange jamais rien. Pourquoi ça n'arrange jamais rien et que ça de frapper les autres ?
1: Ça arrange. Si plus tard dans la vie, on va se retrouver en prison.
0: Oh, tu crois ça ? Mais surtout, tu vas pas être super heureuse. Hein.
1: Ouais, je sais.
0: Et puis les autres vont pas forcément t'aimer.
1: Ouais.
0: C'est ça ?
1: Ouais, tout
0: bon.
1: À fait. Non.
0: Dis, parle-nous un peu des arbres ici.
1: Alors, il y a un ouvrier. Un jardinier qui vient ici toutes les semaines et qui vient raser des... tailler
0: les la pelouse.
1: Ouais.
0: Il y a des tas de fleurs aussi. Regarde les plantes qui sont là avec les petites...
1: ils plantent des fleurs.
0: Ouais. Et alors ici, on va pas s'en approcher, mais c'est

0: un autre pavillon qui ressemble un peu au tien.
1: Pavillon 4.
0: Non, pas du tout.
1: Eh, pavillon 3, pardon.
0: Attends, stop, on arrête. Et qu'est-ce qu'on y fait là, la même chose que dans le tien?
1: C'est la même chose, mais c'est différent.
0: Pourquoi, Michel, toi, on t'a placé dans ce pavillon-là et pas celui-ci?
1: J'avais plus de place, je pense.
0: C'est juste une question de place?
1: Ouais.
0: Ok. Tu nous emmènes par où? Parce qu'il y a encore des choses à voir là-bas.
1: Là, c'est le P2.
0: Et pourquoi celui-là, il y a des grilles, des hautes grilles autour?
1: Ah, ça, avant, c'était un truc fermé et ouvert et... C'est pour en durée de 2 semaines ou un mois.
0: D'accord. Et tout ça est super bien expliqué aux jeunes avant qu'ils ne viennent. C'est oui. La juge qui dit aux jeunes, je te place là-bas et tu iras pour une durée précise.
1: Voilà, tout à fait de moi.
0: C'est ça?
1: Oui.
0: Et c'est important pour vous qu'on soit clair avec vous?
1: Oui, tout à fait de moi.
0: Tout à fait? Dis, comment ça se fait que tu es moins gênée que tout à l'heure?
1: Je sais pas. C'est quoi là-bas?
0: Un loup? Où là-bas?
1: Là.
0: Je ne sais pas. Qu'est-ce que tu vois de spécial?
1: Je sais pas.
0: Dis, eh ben justement, tu te diriges par là, mais moi, je vois encore 2 bâtiments et après, on pourra rentrer.
1: Ah, là-bas, c'est l'école.
0: Oui.
1: Que le P4 et le P3 y vont à l'école.
0: Toi, tu vas à l'école?
1: Oui, je vais à l'école, moi.
0: Est-ce que tu aimes bien?
1: Ouais, ça va.
0: Ouais. C'est quoi la matière que tu préfères?
1: Les maths et la cuisine.
0: Ouais,
1: et l'informatique. Par contre, l'informatique, ça m'ennuie parce que madame... Madame, l'informatique, elle ne veut pas mettre la musique. Elle ne veut pas qu'on mette un casque pour écouter la musique.
0: Bah peut-être parce que c'est pour protéger vos oreilles.
1: Je vais passer sur YouTube.
0: Non. Et non, là, tu te concentres, tu parles de l'école.
1: Mon petit frère, il est déjà passé sur YouTube.
0: C'est vrai, mais c'est pas difficile de passer sur YouTube. Il suffit que tu te fasses une petite vidéo et que tu le mettes sur YouTube.
1: Non, comme ça. Moi.
0: Non, parce que ça, c'est juste ta voix. Hein. C'est pas l'image, il n'y a pas de caméra. Tu vois, là, c'est juste moi qui regarde un petit peu le niveau. Pour pas que ce soit trop fort, alors je diminue un petit peu le son.
1: Tu veux écouter?
0: Après, la semaine prochaine, promis. Okay. Je ferai un petit montage. Donc ça, c'est l'école que tu aimes bien.
1: Oui.
0: Quand tu n'aimes pas les cours, par exemple, et que la professeure, tu as l'impression qu'elle te casse les pieds, qu'est-ce que tu fais?
1: Je suis en train d'embrouiller.
0: Elle te permet de sortir?
1: Ouais. Je demande pour sortir.
0: Pour calmer un peu la pression?
1: Ouais.
0: Parce que ça veut dire alors que les profs vous connaissent bien.
1: Ouais.
0: Et vous permettent ça, parce que partout, c'est pas comme ça. Hein.
1: Ah, je sais.
0: Bon, et alors, ah oui, mais j'ai oublié le bâtiment, là, c'est quoi?
1: C'est le pavillon des chefs, directrices, directeurs.
0: Mais là, tu n'y vas jamais.
1: Non.
0: Et la première fois, quand tu arrives pour la première fois, est-ce que tu n'es pas reçu par quelqu'un là-bas?
1: Je sais plus, j'étais reçu là-bas, moi.
0: Au P2, là?
1: Au P2, oui. Ah, vous étiez au P2?
0: Jamais.
1: Ah.
0: Parce que vous êtes pas assez, vous restez pas assez longtemps, je crois, il y a un truc comme ça.
1: Ah oui.
0: Dis-moi, il y a un pavillon encore plus loin, mais qu'on ne va pas voir.
1: Ah, c'est la loge.
0: Non, pas la loge.
1: Le
0: P20 ou je sais pas quoi, P11.
1: P11, ah c'est un comme l'éducation, mais fermé avec des grilles.
0: Et pourquoi on met des jeunes filles là-bas?
1: Ils ont fait des grosses conneries.
0: Oh là là. Dis-moi, je peux te poser une question?
1: Oui.
0: Est-ce que tous les jeunes qui viennent en IPPJ, ils ont fait des conneries?
1: Ah oui. Mais des fois, il y en a qui sont... C'est juste qu'ils n'ont pas respecté que la juge a demandé.
0: Ils n'ont pas respecté le... Ils n'ont pas fait ce que la juge leur demandait de faire.
1: Oui, voilà. Ils sont trop ici.
0: Et si je te dis, parfois, les jeunes filles ici, elles sont tristes, qu'est-ce que tu dis?
1: Ah, moi, je sais pas, je ne m'aide pas de ça.
0: Non, mais tu n'as pas l'impression, parfois, tu vois le visage et tu as l'impression qu'il y a quand même des histoires tristes.
1: Je ne fais pas attention, moi.
0: Tu ne fais pas attention?
1: Non.
0: Est-ce qu'on peut se faire des amis ici, en IPPJ?
1: Oui. Moi, j'ai beaucoup d'amis ici.
0: C'est vrai?
1: Oui.
0: Et comment est-ce que tu sais que ce sont des amis?
1: Je sais pas.
0: Ah, oh, donc c'est que
1: tu... Je m'entends bien avec, quand on
0: se charge. Si tu rigoles.
1: Ouais.
0: C'est ça?
1: Oui. Vous priez, monsieur, vous? Vous priez?
0: Non.
1: Vous n'êtes pas musulman?
0: Musulman?
1: Ouais.
0: Tu dis ça pourquoi?
1: Je...
0: Parce que j'ai une petite barbe?
1: Non, parce que... Avec une fille, j'ai prié et elle m'a pris.
0: Marche moins vite.
1: Elle a mal pris.
0: Pourquoi?
1: C'est... Je sais pas comment elle s'appelle. Et là!
0: Attends, elle t'a demandé de prier avec elle?
1: Non, j'ai prié devant.
0: Oui.
1: Et elle m'a insulté.
0: Et qu'est-ce qu'elle a dit?
1: Elle m'a dit Baraki.
0: Pourquoi?
1: Parce que j'ai prié.
0: Bah après prier, mais comment ça se fait que tu te mets à prier comme ça devant tout le monde?
1: Je veux l'apprendre.
0: Et c'est quelqu'un ici qui a essayé de t'apprendre?
1: Monsieur, c'est qui? Son prénom.
0: Du coup, tu pries plus devant les autres.
1: Oui, voilà.
0: Et qu'est-ce que toi t'éprouves Quand tu pries, ça veut dire quoi, prier?
1: Je sais pas, je le fais une fois pour me... Je suis déjà moqué, mais c'est pas vrai.
0: Ah oui, mais c'est ça, et la personne l'a mal pris.
1: Ouais.
0: Oh, du... Bah oui, mais ça, c'est... Mais toi, tu crois? Pourquoi tu m'as posé la question? Est-ce que je crois? Ou je prie?
1: Je vais vous prier, c'est ça. Je n'ai jamais demandé aux gens.
0: Et si
1: tu... Regardez, ça, c'est l'homme que je choisis.
0: Ah oui, le petit. Bah, on va aller tout, un tout petit peu près de lui. Comment il s'appelle?
1: Bambou, j'en sous bas pour bambou, je sais pas.
0: Tu sais même pas. Tu sais pas?
1: Non.
0: Oh là là, t'es une drôle de... T'es une comique?
1: Oui. Hein.
0: Parfois?
1: Ouais.
0: Mais parfois, ça marche pas toujours.
1: Michel, hein. Nous, fais de là.
0: Oui, mais celui-là, je l'aime pas
1: ils
0: trop.
1: Ils vont attaquer.
0: Tu crois? Et s'ils sortent de l'enclos, qu'ils se mettent à courir après nous?
1: Bah.
0: Dis, tu touches pas les grilles, hein, sinon tu vas t'électrocuter.
1: J'ai déjà fait. Moi.
0: Pourquoi ils mettent du courant sur les grilles?
1: S'ils sortent.
0: Bah oui, comment veux-tu qu'ils sortent? Attention, ne touche pas. Comment il s'appelle? Non, non, non, ne touche pas. Booba. C'est Booba?
1: Bambou.
0: Ah, Bambou. Oh, ils viennent tous. Bambou. Et Bambou, il est plus petit que l'autre.
1: Ouais.
0: Oula. Tu veux dire quelque chose? Tu veux?
1: Allez.
0: Non, il veut pas. Qu'est-ce qu'il y a? Alors, rappelle-moi, ça c'est Bambou.
1: Schwank.
0: Bambou?
1: Et là, c'est Bob.
0: Et lui?
1: Nasmith.
0: Nasmith. Et le cheval de l'autre côté?
1: Je sais pas, j'ai oublié. Bon. C'est Ti et Dao.
0: Ah, voilà.
1: Salut!
0: Il dit j'ai oublié, ce pavillon-là, c'est quoi?
1: Ah, c'est le bureau des AS, le psychologue, l'infirmière.
0: C'est d'accord. Et tu y vas de temps en temps?
1: Non.
0: Ah, bon.
1: J'étais une fois, deux, trois fois, moi.
0: Hmm.
1: C'est eux qui viennent.
0: On retourne tout doucement à la camionnette. Et Michel, après l'IPPJ, rappelle-moi, tu voudrais faire quoi?
1: Moi, je viens de rentrer chez moi. Moi.
0: Hmm. Et si c'est pas possible?
1: Je fugue.
0: Et tu sais où aller en cas de fugue? Tu connais des centres où tu peux aller ou...
1: Non, tu verrais.
0: Tu dis?
1: Tu verrais.
0: Bon, moi ce que je te propose, c'est que je vais faire un petit montage avec ce qu'on s'est dit.
1: Ok.
0: Parce que c'est bien avec toi de faire les choses, tu vois, spontanément, sans trop de préparation, je trouve.
1: Vous avez...
0: J'ai enregistré, oui, oui. Et alors ce que je vais faire, c'est faire mettre de la musique.
1: Ouais.
0: D'accord? Alors ici, ce que je vais te demander, c'est de me demander... est-ce qu'on peut écouter du Jul?
1: Oui.
0: Dis-le.
1: Jul, on peut écouter du Jul?
0: S'il vous plaît.
1: S'il vous plaît.
0: Est-ce qu'on peut écouter... Qu'est-ce que tu m'avais proposé?
1: Kobalade.
0: Oui, vas-y.
1: Est-ce qu'on peut écouter Kobalade?
0: Voilà. Est-ce qu'on peut écouter... Qu'est-ce qu'il y a d'autre?
1: Anishkar.
0: Anishkar, non. Nino.
1: Nino, ouais. Est-ce qu'on peut écouter Nino?
0: Et il y en avait un dernier, Angel.
1: Angel. Est-ce qu'on peut écouter Angel?
0: Non, bah dis-le mieux.
1: Est-ce qu'on peut écouter Angel?
0: Voilà. Et alors maintenant, bah, merci beaucoup, Michel. Attends. Je suis très content d'avoir passé ce petit moment avec toi. Et est-ce que tu aurais un message à faire à qui tu veux?
1: À tout le monde.
0: Non, mais à tout le monde, mais qu'est-ce que tu leur dirais?
1: Tout le monde à la planète, bonjour à tous.
0: Non, ça, on l'a déjà dit, ça, bonjour à tous.
1: Au revoir à tous.
0: Au revoir à tous. Et est-ce que ça t'a fait plaisir, ce petit exercice?
1: Ouais, merci, monsieur.
0: Pourquoi ça t'a fait plaisir?
1: Je n'ai jamais parlé, c'est marrant.
0: C'est marrant, mais t'as senti que t'étais pas gênée, que t'étais pas timide.
1: Non.
0: Et ça fait du bien, non?
1: Ouais.
0: Je te remercie beaucoup, hein.
1: Non, monsieur.
0: Au revoir. Mais je vais te raccompagner, hein.
1: Ah, on peut la voiture?
0: Attends, est-ce que tu peux m'aider à ranger?
1: Oui.
0: Tu sais qu'on a passé 40 minutes à se parler, là?

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0: pas quoi dire. 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
1: Théo Jasmin.
2: Allô, c'est toi, maman ?

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0: C'est très bien vu moralement. L'émotion partagée aussi renforce l'impact du message. On peut aussi noter les réactions que donne la mi-temps du Super Bowl prouvent que cet événement stimule le débat public. Les différentes critiques, notamment de Donald Trump, ou les différentes contre-manifestations témoignent la polarisation politique. Pour mettre vraiment des exemples concrets pour ces réactions opposées sur les politiques migratoires, Bad Bunny ne se contentait pas uniquement de faire du spectacle, il rappelait la réalité vécue par les nombreuses familles séparées à la frontière. Ça provoque un sentiment pour les téléspectateurs d'injustice et d'empathie. Ensuite, on peut remarquer que lorsqu'un artiste utilise une scène pour défendre une cause, le message va prendre une dimension symbolique très forte. Et on peut nous, téléspectateurs ou spectatrices, ressentir un sentiment d'unité et une prise de conscience collective. Et ensuite, pour terminer, on peut noter les contestations du spectacle, comme celle par exemple du mouvement Make America Great Again, montre que la politisation de la musique peut susciter des émotions très fortes, par exemple la colère, l'indignation, le soutien. Et ces réactions, elles vont témoigner de l'importance des enjeux abordés.
1: Est-ce que justement tout cet ensemble de réflexions que vous avez eues, d'exemples, d'axes argumentatifs que vous avez essayé de tirer, est-ce qu'il y a des mots, des phrases clés dans lesquelles, à travers lesquelles vous les avez tenté de les résumer pour essayer de convaincre, de toucher vous aussi les émotions peut-être d'équipes qui ne seraient pas tout à fait d'accord ou qui ne partageraient pas votre position?
2: Oui, tout à fait. Du coup, Bad Bunny, déjà, dans son show, il a cité tous les pays du continent américain après avoir prononcé « God bless America ». Donc, pour rappeler qu'en fait, les États-Unis ne représentent pas toute l'Amérique. Et c'est quand même, c'était un moment fort puisque ça a été les seuls mots adressés en anglais pendant les 13 minutes du show avec le message de « Only thing more powerful than hate is love » qui défilait tout au long du show dans le stade. Du coup, ça, c'est quand même des mots importants. Mais Bad Bunny, au-delà des éléments de langage, langagé comme on pourrait vraiment l'entendre, il a pensé à plein de choses. Donc, par exemple, dans le décor, la canne à sucre est un élément central du Porto Rico qui est utilisé par les États-Unis pour produire de la richesse. Il y avait aussi la jungle qui était représentée donc, pour montrer le travail dans les champs. Les danseurs étaient aussi porteurs de messages, de langage, puisque ils étaient vêtus d'un chapeau traditionnel, donc le pava, pour rendre hommage au travail dans les champs. Leur tenue aussi représentait la tradition reggaeton et les styles de rue portoricains. Et tout au long de son show, Bad Bunny faisait voyager le public dans son pays avec les marchands de Paraguas, des vieux hommes qui jouent au domino. Il y avait aussi différentes personnalités d'origine latine qui étaient présentes, comme Pedro Pascal, Cardi B, Karol G ou Ricky Martin. Ricky Martin, d'ailleurs, a chanté une chanson de Bad Bunny donc, qui s'appelle « Lo que le paso a Hawaii », qui est une chanson engagée et qui réclame l'autonomie culturelle du Porto Rico. Il y avait aussi les poteaux électriques qui étaient présents dans le show de Bad Bunny qui représentent les coupures d'électricité incessantes qu'il y a au Porto Rico depuis l'ouragan Maria en 2017. Et enfin, Bad Bunny porte sur son costume le numéro 64, donc qui est le nombre officiel qui a été donné par le gouvernement des États-Unis à la suite de l'ouragan Maria. Mais c'est un nombre minimisé puisque en fait, il y a eu beaucoup plus de décès puisque... Enfin, le nombre de décès serait supérieur à 4000 personnes. Du coup, voilà, donc selon nous, il y a vraiment plein de langages différents, que ce soit corporel dans les décors, mais aussi dans les quelques mots seulement adressés en anglais aux spectateurs, aux spectatrices. Voilà.
1: Juste sur ce numéro 64, donc vous dites qu'il a été donné par les États-Unis à la suite de l'ouragan Maria. Il correspond à quoi exactement? Il est censé correspondre à quoi?
2: Il est censé, oui, désolé, j'ai peut-être oublié de le mentionner, mais au nombre de personnes qui seraient mortes dans cet ouragan, alors qu'en fait,

0: enfin après quand les des investigations ont été faites, oui, en fait, il y a eu plus de 4000 personnes qui sont décédées. Et du coup, le gouvernement états-unien a vraiment minimisé énormément ce nombre-là. Et donc, voilà, donc c'est en fait vraiment pour rappeler que, enfin, aussi l'hégémonie des États-Unis et tout ce que les États-Unis prétendent aussi de manière générale. Donc, voilà.
1: Puisqu'on le rappelle, en fait, Porto Rico est, est, a une autonomie, mais est une forme de territoire
0: Oui.
1: géré, managé, supervisé par les États-Unis,
0: Oui,
1: a
0: c'est
1: un
0: ça.
1: statut particulier, mais qui n'est pas une indépendance réelle, en
0: Oui, c'est
1: fait.
0: ça, totalement. Et c'est pour ça aussi la canne à sucre, etc. Puisqu'en fait, les États-Unis utilisent les ressources du Porto Rico pour créer de la richesse. Du coup, Denis a voulu démontrer tout ça.
1: Donc il y a aussi une volonté de souligner peut-être la dépendance qui est maintenue, voire peut-être un écho aussi à des états d'esclavage. On sait que malheureusement, la culture du canne à sucre ou autre faisait partie des travaux forcés qui s'inscrivaient dans cette tradition. Vous avez réfléchi, en parlant des mots ou des images qui marquent, aussi à essayer de trouver de manière littéraire des écrits qui faisaient écho à votre position, à ce positionnement politique que vous soutenez. Et vous avez été explorer les recueils publiés par les collectifs d'écrits de Scriptalnéa sur le site scriptalnéa.org. Alors, quel recueil a attiré votre attention? Quel extrait correspond ou vient faire écho à votre propos?
2: Du coup, nous, on a choisi le recueil Uni, .es, donc à l'inclusif, qui a été publié en 2022. Et on a choisi l'extrait L'amour ne contient pas de genre. Et donc, pourquoi on a choisi cet extrait? Pour nous, ça a directement été assez évident parce qu'il démontrait exactement ce qu'on comprenait avec le message d'amour propagé par Bad Bunny lors du Super Bowl. Donc lui, il a fini son show par la phrase qui défilait « The only thing more powerful than hate is love ». Et du coup, ça fait beaucoup écho au recueil qui dit que l'amour ne connaît pas de genre, l'amitié ne connaît pas de couleur. Donc c'est vraiment dire que c'est important, que c'est grâce à nos différences qu'au final, on est plus fort et plus forte, que l'amour rassemble là où la haine divise. Que ça dépasse les peurs, les jugements et les barrières. Donc ça faisait vraiment écho au message propagé par Bad Bunny. Et du coup, ça nous rappelle que la diversité, en fait, c'est pas du tout une faiblesse, mais c'est une richesse. Et que c'est en acceptant l'autre tel qu'il ou elle est qu'on construit quelque chose de plus beau et de plus grand.
1: Merci pour tous ces ponts que vous avez soulignés. Pour terminer en musique votre passage, vous avez choisi une chanson dans laquelle justement apparaît Bad Bunny. Alors, si ma prononciation en espagnol, je vais me lancer, la désirer, vous reformulerez. Afilados los chuchillos de Residente avec donc featuring Bad Bunny. Vous pouvez nous expliquer, peut-être nous dire quelques mots de plus sur cette, avant qu'on la diffuse, sur cette chanson en particulier, son histoire, de quoi elle parle et pourquoi vous l'avez choisie.
0: Oui, tout à fait. Du coup, en fait, ce morceau de Bad Bunny prend clairement position. Donc, en fait, il y dénonce les propos du gouverneur Ricardo Rossello et son gouvernement. Donc, en plus des propos très aberrants que ce gouverneur pouvait avoir, le peuple dénonce aussi en fait les blagues que le gouverneur a pu faire sur le nombre de morts après l'ouragan Maria, donc survenu au Porto Rico en 2017, comme on l'évoquait tantôt. Suite à la révélation de ces propos, des milliers de Porto Ricains ont pris part à des rassemblements pour manifester donc dans les rues pour la démission du gouverneur. Et 4 jours après le début des manifestations, Bad Bunny a publié un morceau, donc celui que vous allez entendre juste après, qui veut dire en français « On aiguise les couteaux ». Donc la musique est sortie le 17 juillet 2019. Donc en plein milieu des mouvements protestataires. Et en fait, le morceau met réellement des mots sur la colère et l'humiliation que les Portoricains ont ressentis à la suite des mots prononcés par le gouverneur. Et ce morceau devient rapidement un hymne qui va être accompagné les 10 jours de manifestations quotidiennes qui ont suivi la diffusion du morceau. Donc cette chanson montre que l'engagement porté par Bad Bunny ne se limite pas au Super Bowl et que ce n'était pas la première fois qu'il le faisait. C'est un artiste qui est réellement engagé. Donc avant de dénoncer les politiques trumpistes, le chanteur montrait déjà son engagement politique affirmé. Donc là, notamment en 2019 avec cette chanson. Et de manière générale, il est connu pour reverser son argent à des associations portoricaines, s'engager quand il y a des soucis aussi au Porto Rico. Il n'hésite pas à arrêter ses tournées pour rentrer au Porto Rico et manifester auprès de la population. Du coup, voilà, on trouvait que cette chanson représentait très bien le contexte. Voilà.
1: Merci à toutes les trois, Laurine, Séverine et Enya. On écoute tout de suite Bad Bunny et Residente pour
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1: Merci Isabelle. La touche d'espagnol avec l'accent.
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0: De retour en studio pour la série spéciale des mots et débats dans le cadre de l'émission des livres pour dire des collectifs d'écrits Scriptalinéa. On se retrouve avec une deuxième équipe d'étudiants et d'étudiantes en particulier de l'Université libre de Bruxelles, du master en communication, pour discuter de... à partir en tout cas du spectacle de la mi-temps du Super Bowl, de cette alliance ou peut-être cette incompatibilité entre scène sportive, scène artistique, scène musicale, scène politique. Quelle position l'équipe que l'on reçoit a-t-elle adoptée, va-t-elle défendre ? J'accueille Ambre Ben Ali, Iris Dussen et Sarah Mourabit pour en parler. Alors, bonsoir à toutes les trois.
1: Bonsoir.
0: Qu'est-ce que vous avez adopté comme point de vue ? Comment vous envisagez ce spectacle du Super Bowl, le rôle des artistes qui y prennent part ?
1: Alors, selon nous, le Super Bowl, notamment le Halftime Show, est avant tout une performance artistique qui possède, qu'on le veuille ou non, une dimension politique tout de même. Dans une démocratie, la liberté d'expression existe et nous avons le droit de célébrer la diversité et l'immigration notamment, tout en nous opposant à la discrimination. Nous sommes donc pour la liberté des artistes sur la scène américaine et avons décidé de la défendre. Même si des revendications politiques peuvent être exprimées lors du halftime, celles-ci sont généralement en plus exprimées de manière plutôt subtile. Et en aucun cas, cet événement ne constitue une scène purement politique. Les artistes le perçoivent avant tout comme une occasion de partager de l'amour et de l'unité, notamment Bad Bunny lors du Super Bowl 2026. Et pourtant, ces valeurs vont totalement à l'encontre des actions de l'ICE, d'où le problème que cela a créé cette année. En effet, Trump a interprété ce message d'amour et d'unité comme une attaque personnelle, ce qui, selon nous, n'était pas forcément le cas.
0: Et juste pour rappeler, puisque l'équipe précédente a également mentionné le rôle de l'ICE, la signification de cet acronyme.
2: Oui, c'est Immigration and Customs Enforcement. Mm-hmm. Donc c'est vraiment la police migratoire. Donc attendez, je vais vraiment prendre le bon truc.
3: Oui, c'est l'agence chargée de l'immigration et du contrôle des douanes qui a été créée en 2003 après les attentats de New York par l'ancien président de l'époque. Et donc son objectif officiel est vraiment de faire appliquer les lois sur l'immigration, lutter contre les crimes transnationaux, protéger la sécurité nationale et neutraliser des réseaux criminels internationaux. Mais donc l'ICE arrête et expulse aujourd'hui les migrants en situation irrégulière, mais enquête aussi sur des crimes internationaux comme le trafic de drogue ou la fraude financière.
0: Merci. Beau travail d'équipe pour compléter voilà. Les informations, mais ça nous permet aussi de mieux comprendre le contexte des paroles ou certains messages qui ont été portés à travers des chansons, mais aussi à travers différents éléments artistiques qui étaient présents sur la scène. Qui, comme personnage fictif ou réel, avez-vous choisi pour incarner et défendre cette position ?
2: Nous avons choisi Lady Gaga. Déjà, premièrement, c'était l'une des personnes invitées par Bad Bunny qui a performé à ses côtés, mais aussi parce qu'elle est activement engagée en politique. Elle soutient plusieurs causes progressistes et libérales, notamment la défense des droits LGBTQ+, la sensibilisation à la santé mentale et l'appui à des candidats démocrates. Elle est même allée jusqu'à chanter lors de l'investiture de Joe Biden en 2020. De manière générale, elle se sert régulièrement de sa notoriété pour défendre des causes et exprimer ses positions politiques. Elle est notamment allée jusqu'à même critiquer très fermement l'administration de Donald Trump concernant l'immigration. Elle a pris vraiment ouvertement des positions publiques où elle a dénoncé les actions de l'ICE, on vient de le définir. Elle les accuse vraiment de semer la terreur dans le pays, mais également d'exercer des violences à l'encontre des familles. Mais déjà, le lien entre Lady Gaga et notre groupe ici, c'est vraiment qu'elle est issue de familles immigrées. Et donc, son père est italien et sa mère possède plusieurs origines, notamment française, anglaise, allemande et écossaise. Donc, elle est elle-même issue d'une famille migrante. Et c'est un sujet auquel elle dit être particulièrement sensible et qui lui tient énormément à cœur.
0: D'accord. Alors ça, c'est la personne qui, dont vous porteriez la voix dans l'espace public. Quels arguments pourraient venir ou viennent justifier votre position qui donc concilie artistique et politique, si j'ai bien compris?
1: C'est ça. Selon nous, premièrement, Bad Bunny ne rabaisse pas les États-Unis, contrairement à ce qu'affirment Trump et son administration. Selon nous, au contraire, il cherche à rassembler tout le continent américain, vraiment dans son entièreté. Alors, certes, il a fait certaines références géopolitiques plus particulières pendant son show, comme les coupures d'électricité récurrentes qui se produisent à Puerto Rico. Mais il n'a jamais essayé de dénigrer les États-Unis, justement, en mettant en avant sa culture et en citant tous les pays d'Amérique du Sud à la fin de sa performance. Et en concluant par « God bless America », il a non seulement rassemblé sa propre communauté, mais aussi de nombreuses autres communautés sud-américaines qui se sentent souvent exclues dans ce pays. Les médias, après coup, ont plutôt parlé d'un message d'amour et d'unité qui avait donc été exprimé et diffusé pendant ce Super Bowl, contrairement aux propos de Trump qui affirmait qu'il s'agissait d'un véritable affront à l'Amérique. L'administration de Trump s'est sentie apparemment attaquée, alors que, selon nous, aucune opposition politique explicite n'a été formulée par Bad Bunny, Lady Gaga ou encore Ricky Martin contre le gouvernement et leur système, du moins explicitement. Le Super Bowl a simplement été l'occasion de mettre en avant certaines revendications de manière pacifique et subtile, ce qui reste approprié au contexte de l'événement. De l'événement artistique notamment. Cela n'a jamais pris la forme d'une manifestation politique. Les artistes ont pu exprimer leur désapprobation des actions de l'ICE, notamment à travers des messages implicites une fois de plus, tout en promouvant la cohésion américaine et surtout la multiculturalité, sans tenir de discours de haine, contrairement à d'autres.
0: Vous défendez donc la liberté des artistes sur la scène américaine. Donc ce spectacle de la mi-temps du Super Bowl, donc il a eu lieu, et là je corrige ce que j'avais dit au tout début de l'émission, parce que je crois que j'avais parlé de l'automne. Or, c'était début février 2026, le 7, le 8
2: Le 7.
0: Le ouais, 7. C'est toujours la première semaine de février. Donc là, c'était le 7 février 2026, donc il n'y a pas si longtemps. Il a vraiment été interprété, notamment dans les médias, comme une attaque ouverte et directe contre Trump et son administration. Est-ce que vous allez justement aller peut-être à l'encontre de cette interprétation et comment vous allez essayer de cadrer les choses?
3: Oui, comme vous l'avez dit, effectivement, la nature du problème, c'est que la performance du halftime du Super Bowl a vraiment été perçue en fait comme une attaque ouverte et directe contre Trump et son administration. D'abord parce que l'artiste qui se produisait lors de la halftime, donc Bad Bunny, a déjà critiqué publiquement le système et la politique migratoire de Trump et qu'il est portoricain. Et de plus, le fait que le spectacle soit presque entièrement en espagnol, cela a été vivement critiqué par Trump, qui a notamment dénoncé des danses dégoûtantes et des paroles vulgaires, présentant donc la performance comme obscène. Et les partisans de Trump considèrent également Bad Bunny comme un hater de Trump, car il a critiqué ouvertement la politique migratoire à nouveau des États-Unis, notamment sur de grandes scènes américaines comme les Grammy Awards. Et donc la polémique a commencé lorsque Bad Bunny a dénoncé la politique migratoire de Trump à nouveau, comme je l'ai dit. Et en effet, la loi a changé. Trump a placé près de 90 pays sur une liste noire, imposant des restrictions maximales pour entrer sur le territoire américain.
2: Mais il est aussi important de mentionner que Bad Bunny, en fait, étant portoricain, il représente les communautés latinos aux États-Unis. Il défend les immigrés et les communautés latino-américaines. Et lors des Grammy Awards, il a affirmé que les politiques migratoires de Trump traitaient les immigrés comme des criminels ou voire même des animaux. Et donc, son engagement politique apparaît également dans son titre « Nueva York », dans lequel il se moque ouvertement de Donald Trump. Il met en avant les rôles essentiels des immigrés aux États-Unis. Et donc, son clip montre la statue de la liberté avec un drapeau portoricain, et se termine par le message assez fort « Ensemble, nous sommes plus forts ». Et un peu d'histoire, c'est qu'en fait, Porto Rico est un territoire américain dont les habitants, ils sont citoyens américains. Et en fait, l'Espagne avait cédé Porto Rico aux États-Unis lors du traité de Paris, et l'île est sous souveraineté américaine depuis 1898. Et donc, dans ce contexte, la présence d'un artiste portoricain comme Bad Bunny, avec des références politiques à Porto Rico, sa prestation a provoqué la colère chez Donald Trump. Ouais. Et donc, sa prestation contenait en effet des symboles culturels et politiques liés à Porto Rico et à l'identité latino. Et donc, sa prestation est interprétée dans un cadrage politique lié à l'immigration et à la situation migratoire actuelle aux États-Unis, notamment aux politiques de Trump et aux actions de l'ICE.
0: Vous avez mentionné la phrase, je pense que c'est « Unis, on est plus forts » ou
2: « Ensemble,
0: nous sommes plus forts », qui donc semble un slogan assez efficace. Vous avez aussi été chercher dans les écrits et les recueils de collectifs d'écrits de Scriptalinéa un extrait qui pouvait rejoindre votre position et aussi le message que vous voyez dans le spectacle de Bad Bunny. Quel extrait a retenu votre attention?
3: Donc l'extrait choisi le titre, c'était « Il était un espoir » qui est paru en 2018 et qui a été écrit par le collectif Les Horizons Croisés. Mais donc tous les passages du recueil ont un point commun, c'est l'espoir. Chacun évoque un rêve ou l'espoir d'une autre vie née à travers la migration, renvoyant à l'American Dream. Pendant son show, Bad Bunny dit « Si je suis ici aujourd'hui au Super Bowl, c'est parce que je n'ai jamais cessé de croire en moi. Toi aussi, tu devrais croire en toi. Tu vaux plus que tu ne le penses. Fais-moi confiance. » Et ses chansons comme Un Verano Sinti illustrent également cette idée d'espoir en montrant qu'il faut poursuivre ses désirs malgré les difficultés. Et certaines phrases du recueil comme Cette langue n'était pas la nôtre ou Mon avenir m'appartient font écho à Bad Bunny qui parle espagnol et aux migrants latinos arrivant aux États-Unis.
0: Justement, on parle des migrants parce qu'on arrive à la fin de l'intervention. Vous parlez de l'arrivée des migrants et des mots qui évoquent cette langue, par exemple, qui n'est pas la nôtre, etc. Vous avez choisi une chanson qui est en lien aussi avec l'arrivée des vagues d'immigration successives aux États-Unis, puisque c'est ainsi que le pays s'est construit. Et pour illustrer cette dimension-là, vous avez choisi la chanson « America » de Neil Diamond. Est-ce que l'une d'entre vous peut nous en dire deux mots rapides avant qu'on la lance ?
2: Tout à fait. Donc les paroles parlent des vagues d'immigration vers les États-Unis. Donc le clip montre notamment des images de migrants arrivant en bateau à Coney Island à New York avant la Première Guerre mondiale. Et en fait, il est important de mentionner que le chanteur lui-même est issu d'une famille immigrée. Et donc, sa chanson America célèbre l'immigration aux États-Unis. Et elle est souvent interprétée comme un hommage à l'histoire de sa propre famille et comme une vision inclusive de l'Amérique.
0: Alors, merci à toutes les trois, Ambre, Iris, Sarah, pour avoir partagé avec nous vos réflexions et les éléments d'argumentaire que vous avez développés. On se quitte en chanson, toutes les trois, avec Neil Diamond et son America. On se retrouve ensuite pour accueillir une troisième équipe.
3: Merci.

0: Nous sommes de retour dans les studios de Radio Air Libre avec une nouvelle équipe d'étudiantes de l'Université Libre de Bruxelles, étudiantes en master en communication, qui ont également abordé ce sujet du spectacle de la mi-temps de Super Bowl en se posant la question de l'articulation entre la dimension artistique, sportive et politique. Alors, on accueille Elia Atmaja, Hélène Abgarian, Victoria Josefovic et Divine Nsalambi Mundele. Bonsoir à toutes les quatre.
1: Bonsoir.
0: Première question, comment vous abordez ce sujet? Quelle position générale vous prenez par rapport à cette thématique?
2: Ben voilà, nous avons décidé de parler de ce sujet parce que c'est un sujet fort connu. Peut-être moins en Europe, mais c'est vrai qu'en Amérique, c'est souvent quelque chose qui fait beaucoup de bruit. Et personnellement, j'ai des amis qui, à chaque fois qu'il y a le Super Bowl en Amérique qui se passe, elles sont américaines, du coup, mes amies, elles sont là en mode « Ah oui, on a un spectacle qui commence ». Alors, c'est un spectacle qui a un peu de foot dedans, mais ça, on s'en... c'est pas très important. Mais du coup, on a décidé de parler ceci parce que le Super Bowl, on considère quand même qu'il a un impact sur... le public qui écoute, enfin, qui regarde ce football. Et c'est un événement sportif qui est censé divertir, mais c'est aussi un espace où les artistes, justement, peuvent communiquer à leur manière avec leur musique, que ce soit des messages politiques ou sociaux. Et du coup, vu la question qu'on a, est-ce que le Super Bowl doit être considéré comme un spectacle de divertissement ou une scène politique, nous, on s'est mis... comme position, on s'est positionné sur le fait qu'effectivement, le Super Bowl, il y a ce côté de la scène politique qui est et devrait tout de même rester politique.
0: Alors, pour défendre cette position qui est la vôtre, quel personnage fictif ou réel avez-vous choisi d'incarner ?
1: Alors, déjà, on a choisi un personnage fictif. C'est justement une influenceuse. On a choisi d'incarner une influenceuse qui serait américaine et engagée. Donc, engagée dans des causes qui lui importent et également qui serait issue de la communauté hispanique. Parce que, justement, on a vu qu'en 2024, on retrouve quand même 68 millions le nombre vraiment de cette communauté hispanique aux États-Unis, donc c'est quand même énorme. On s'en rend pas compte, mais vraiment se dire 68 millions, imaginons dans cette même pièce, déjà ce serait impossible, mais
0: je confirme,
1: mais c'est quand même impressionnant de se dire ça quand même. Et alors, on lui a pas encore donné de petit nom, mais ça on y pensera peut-être au moment du parlement. Mais au niveau de l'âge, on s'était dit entre 20 et 30 ans, et aussi qu'elle viendrait de Floride, parce que justement, en Floride, c'est justement là où on a le plus large nombre d'hispaniques aux États-Unis. On compte 6,7 millions quand même, donc c'est quand même quelque chose. Et donc, en tant qu'influenceuse, on s'était dit qu'elle serait active surtout sur TikTok, parce que c'est quand même une plateforme qui est énormément utilisée, surtout par les jeunes, la Gen Z, mais aussi Instagram et YouTube. Parmi les thématiques qu'elle aborde, ce serait beaucoup la politique, les sujets voilà, de société, la culture. Et justement, voilà, elle s'exprimerait quand même de manière éloquente, mais tout de même de manière à quand même adapter son langage pour les plus jeunes, vraiment pour que ce soit accessible à tous en fait. Et au niveau de son positionnement politique, ce serait plus proche du Parti démocrate. Et elle utiliserait justement ses réseaux sociaux pour dénoncer en fait des injustices sociales. Et donc on a reconnu vraiment que aujourd'hui les réseaux sociaux ça joue un rôle énorme dans la perception qu'ont les gens de certaines thématiques, de certains événements même qui se passent dans le monde. On a même appris un terme justement qui est un peu relaté à ça, c'est en fait le framing par exemple pour nos auditeurs, comme ça ils apprennent un peu de marketing. Mais c'est vraiment, voilà, en tant qu'influenceuse, elle va quand même cadrer cette information de manière à la transmettre à ses auditeurs, à ses spectateurs, on va dire, ses abonnés. Et donc ça, en fait, en retour, ça va causer, ça va avoir une conséquence sur leur propre perception, en fait, des sujets qu'elle aborde. Donc c'est quand même quelque chose qu'on trouvait important à mentionner. Et c'est pour ça qu'on a choisi, en fait, une influenceuse qui toucherait un peu à tout, en fait, un peu tous les réseaux sociaux. Et voilà. C'est...
0: Alors, cette influenceuse qui, donc, à travers ses activités, contribue au cadrage des sujets, je souligne effectivement, en complément de ce que vous disiez, que le cadrage, le framing, au départ, c'est un concept développé en sociologie, notamment par Irving Goffman, dans la sociologie des interactions sociales, qui est que petit à petit, on donne comme ça une orientation, un axe, une sorte de cadre, vraiment comme le cadre d'un tableau, à la partie de la réalité qu'on veut représenter. Quels arguments ou quels exemples, quelles preuves est-ce que l'influenceuse utiliserait pour défendre sa position ou pour parler à son public? Qu'est-ce qu'elle mettrait en avant comme argument particulier ou comme précédent, comme repère historique, etc.
2: Okay. Alors, on a plusieurs petits arguments et je vais commencer avec l'argument qui part du fait que la culture populaire, elle est politique. Et pourquoi on dit ça comme ça? C'est parce qu'un événement, en général, c'est vraiment du divertissement. On essaie d'avoir du fun, on essaie vraiment que tout le monde puisse s'ambiancer ensemble. Mais avec les tensions qu'il y a en ce moment, avec les différents débats dans la société qui se passent, que ce soit en Amérique ou bien ailleurs dans le monde, c'est vraiment la scène parfaite, on peut dire, pour les personnes qui montent dessus sur la scène pour pouvoir communiquer sur ces tensions, pour pouvoir commencer ces débats. Alors, ce sont des questions sociales qui peuvent faire grimacer, ce sont des questions sociales qui peuvent vraiment commencer des débats petits ou grands, mais c'est quelque chose qu'on retrouve un peu dans tout type de divertissement, que ce soit la musique, comme dans le Super Bowl, mais aussi les films ou les séries. On peut voir qu'il y a quand même des messages. Alors, il faut parfois les chercher, parfois ils sont explicites, mais dans un spectacle comme le Super Bowl, par exemple, où il y a vraiment genre 100 millions de personnes qui passent, qui regardent à chaque fois, c'est en fait impossible, ça devient impossible pour qu'un simple spectacle n'ait pas ce petit message caché derrière, que ce soit vraiment dit explicitement par la personne, par le chanteur ou quelque chose, ou non. Donc, on ne peut pas dire que la culture populaire, elle est neutre en ce moment, mais même par le passé,
0: oui.
2: Que ce soit avec les théâtres, je pars un peu loin, mais avec l'Antiquité ou quoi, ça aussi, il y avait des débats politiques qui se faisaient entre les philosophes et d'autres sophistes, mais c'est ça, donc la pop culture, mais même tout type de culture ne peut être considéré comme neutre.
0: Ok. Oui, je crois que Elia peut ajouter.
3: C'est ça, je voulais aussi ajouter quelque chose. Que, qui dit audience énorme, gigantesque, dit aussi un pouvoir vraiment d'influence. Et donc, il y a vraiment le monde entier qui regarde cette performance, ce spectacle. Et donc, il y a vraiment tous les choix de musique, de costumes, de même les symboles ou bien même les chorégraphies vont être souvent très réfléchis. C'est là où aussi on va avoir des publicités avant, pendant et après qui vont coûter des millions de dollars. Et donc, ça va vraiment être une vitrine, en fait, une vitrine mondiale pour présenter tel ou tel... envoyer tel ou tel message. Et du coup, il y a aussi cet angle où les artistes utilisent cette scène pour envoyer du coup un message et transmettre des idées politiques et sociales. C'est vraiment un message qui va toucher que ce soit la population ou même ce qui se passe dans le monde et les partager. Et après, donc ces messages-là vont être relayés, que ce soit sur les réseaux sociaux, par les gens. Ils vont en discuter, ils vont donner chacun débattre, en fait, chacun donner leur avis. Et voilà.
0: Est-ce que vous vouliez ajouter un dernier argument?
4: Oui, on pourrait dire que, comme on l'a déjà dit, il y a vraiment des vrais épisodes qui ont eu lieu durant l'histoire de Super Bowl,
0: oui,
4: qui confirment justement que le divertissement a une portée politique. Je pense notamment en 2016 au sportif Colin Kaepernick.
0: Oui.
4: Qui s'était agenouillé lors de l'hymne national Alors que normalement, dans la culture américaine, l'hymne national, c'est un moment très sacré. Et il faut le chanter debout, etc. Debout. Lui, il a voulu s'agenouiller pour justement exprimer son mécontentement et son désaccord envers la police et du coup pour dénoncer les violences policières. Et à cette époque-là, il y avait eu plein de réactions, enfin, ça avait suscité plein de réactions émotives et ça avait vraiment. Il y avait vraiment suivi des discussions sur la justice et les situations raciales et aussi justement le comportement des sportifs et la place du sport dans le monde politique, etc. Mm-hmm. Et du coup, on peut voir que vraiment un geste politique, enfin un geste qui peut sembler
1: simple,
4: basique mm-hmm. dans le sport, ouais. À partir du moment où il est médiatisé, ça peut avoir une portée sur le public et du coup, ça peut ramener un débat public et du coup, un débat politique. Mmh. Et aussi, on a vu pendant les halftime shows, donc les spectacles, les 15 minutes de spectacle durant le Super Bowl, on a déjà eu plusieurs artistes qui ont voulu justement véhiculer des messages politiques. Mmh. Comme je pense à Beyoncé en 2016 aussi, qui avait chanté Formation. Avec des tenues des Black Panthers, qui était un groupe militant des années 90, etc. Et aussi à Kendrick Lamar, qui avait eu beaucoup de symbolisme sociétal sur le rap, la culture américaine, et aussi récemment Bad Bunny, qui a voulu clairement dénoncer tout ce qui se passe au niveau migration et ICE aux États-Unis. Et du coup, je pense que ceci, ça montre vraiment que la halftime show, ce n'est pas seulement un spectacle, mais c'est vraiment une plateforme où les gens véhiculent des messages. Et donc, c'est vraiment un lieu où la société s'exprime, politiquement parlant.
0: Juste peut-être une précision pour les auditeurs, les auditrices. Vous avez, à juste titre, mentionné l'exemple de Colin Kaepernick qui s'était agenouillé donc pendant l'hymne national. Je rappelle juste que effectivement c'était la période du mouvement Black Lives Matter après l'homicide de George Floyd et que donc effectivement il s'inscrivait pour dénoncer notamment ces violences policières systémiques en particulier contre les membres de la communauté afro-américaine. Et juste aussi, effectivement, Beyoncé avec les tenues des Black Panthers, juste pour préciser que Black Panthers, donc on est groupe afro-révolutionnaire qui est né dans les années 60, mm-hmm. donc a surtout été actif dans les années 70, mais que Beyoncé avait remis sur le devant de la scène dans un spectacle, et là je rejoins le premier argument que vous énonciez aussi, qui est un spectacle très grand public, en fait. C'est vraiment le Super Bowl, c'est du mainstream, c'est de la culture de masse, etc. Mais là, on est avec des revendications, effectivement, qui sont très engagées, très militantes, et qui donc sont aussi, qui peuvent être perçues comme des prises de risque aussi de la part de ces artistes-là. Alors, pour illustrer votre propos, vous avez, comme les autres équipes, vous êtes partie en exploration à travers les recueils de Scriptalinéa, parmi la foison de publications créées par les différents collectifs d'écrits et toute la diversité de thématiques abordées par ces collectifs-là. Vous avez choisi deux recueils, en fait, deux recueils qui ont attiré votre attention et qui sont venus faire écho à votre positionnement. Est-ce que vous pouvez nous les présenter et nous dire quels extraits vous ont retenu votre attention et pourquoi ?
3: Tout à fait. Donc, en fait, c'est vraiment les deux recueils qu'on a trouvés qui rentraient parfaitement dans notre sujet. Le premier, ce serait le texte du recueil de Orage de liberté en 2022. Et par exemple, on voit qu'en fait, que la liberté, ce n'est pas seulement une idée vraiment abstraite qui est abordée, mais c'est vraiment une action qui demande du courage, notamment dans Oser. On parle du fait de personnes qui descendent dans les rues pour protester et défendre leurs droits, tout simplement. Et c'est vraiment une idée, l'idée principale qu'est le fait de prendre la parole pour dénoncer quelque chose et défendre des points de vue qui seraient certes débattus, mais qui sont nécessaires à ramener au grand public, au grand public, et pour que ça soit pointé du doigt pour en parler, tout simplement. Donc vraiment ouvrir un débat public. Et le deuxième, c'est les pions, les fous et les autres tchouli-tchouli, chapeau pointu de Léa Mati, pardon. Et c'est un recueil de 2014 où elle compare en fait à la société à un jeu d'échecs où on voit en fait que par exemple les artistes ce sont comme des joueurs en fait qui vont jouer, le public va recevoir, interpréter et réagir, et enfin la scène c'est vraiment l'échiquier, là où tout se passe. Et donc dans ce contexte on voit en fait que c'est exactement ce qui se passe dans le halftime show, et il montre quand même un spectacle qui peut devenir un espace d'influence et donc de message, donc quelque chose qui peut être politique.
0: Merci. Et juste donc cet extrait, Les pions, les fous et les autres turlututu, chapeau pointu, effectivement, titre qui attire l'attention, qui donne envie d'en savoir plus. Il est dans le recueil intitulé Jeux de société, paru en 2014. Et le premier extrait, donc Oser notamment, était dans le recueil que vous avez mentionné, Orage de liberté, paru en 2022, que vous pouvez retrouver sur le site de Script Alinéa dans la section recueil. Pour illustrer cette fois-ci en musique, votre réflexion. Là, vous aviez pensé à deux chansons, mais notre équipe a aussi pensé aux mêmes. Alors, oui, on a dû départager. Et donc, ce que nous avons retenu pour votre passage, c'est la chanson Nueva Yol de Bad Bunny. Vous pouvez nous en dire rapidement quelques mots et comment ça s'inscrit dans votre position.
1: Alors pour Nueva Yol, justement, parce que c'était une chanson qui avait été notamment performée par Bad Bunny en fait le jour du Super Bowl, mais aussi parce qu'il y a un message justement de... En fait, ça aborde la diaspora portoricaine à New York. Et donc ça, on trouvait que c'était déjà une thématique qui était assez intéressante à aborder, mais aussi parce que ça abordait ça aborde plein de thématiques, l'immigration, l'identité et la culture, parce qu'en fait, ces Portoricains sont arrivés à New York et en fait, ils ont dû donc développer, c'est pour ça qu'on parle de double identité, c'est parce qu'ils ont dû s'intégrer, mais ça n'empêche que New York reste quand même là où on va retrouver vraiment énormément de Portoricains là-bas, justement. C'est là où on en retrouve le plus. Donc, malgré le fait qu'ils se sont intégrés, ils ont gardé cette culture, en fait, qui leur est propre et elle vit encore à New York. Donc, c'est pour ça qu'on a choisi cette chanson, parce qu'il y avait vraiment ce message... en fait, symbolique.
4: De multiculturalité.
1: C'est ça.
4: Un message politique dans cette chanson aussi.
1: Exact.
0: Alors, on va écouter Bad Bunny et son Nueva Yol, que j'espère que je ne massacre pas le titre. Et Elia, Hélène, Victoria Divine, merci beaucoup d'avoir partagé avec nous vos réflexions. On enchaîne en musique et juste après, on retrouve une nouvelle équipe pour notre point de vue.

0: Après cette pause musicale, nous retrouvons une nouvelle équipe d'étudiants et d'étudiantes de l'ULB, étudiantes toujours au master en communication. Yosri Trabelsi, Ange Ndayi Zanga et Caroline Agaeva. Bonsoir à toutes les trois.
1: Bonsoir. Bonsoir.
0: Alors, dans cette discussion sur le spectacle de la mi-temps du Super Bowl, scène sportive, artistique ou politique, vous, quelle perspective vous privilégiez? Quel est votre point de vue sur cette question, sur cet événement?
2: Alors nous, on a essayé de faire un lien avec nos études, justement, et on adopte la position de directeur marketing de la NFL.
0: OK. Et vous savez qui occupe cette position officiellement et actuellement?
2: Ouais, il s'appelle Tim Ellis.
0: OK, donc Monsieur Tim, donc vous représentez Monsieur Tim Ellis, qui est donc le directeur, c'est ça?
2: Directeur marketing de la NFL, c'est ça.
0: De la NFL, on le rappelle, la ligue du football américain, en fait, la nationale, qui a donc un poids assez important, pour ne pas dire très, très important.
2: Ah, très, très important, surtout avec Bad Bunny, dont on va parler aujourd'hui. Un peu, c'est son rôle, c'est d'augmenter, de se positionner et d'augmenter les audiences. C'est vraiment son rôle à lui.
0: Donc, ici, votre réflexion, elle s'inscrit dans une préoccupation. Donc, si c'est d'augmenter les audiences, etc., c'est une préoccupation aussi, on va dire, marketing, économique.
2: Exactement.
0: Entre autres. Quel est l'argumentaire que vous défendez ou quel est, pour vous, le rôle que doit jouer soit le spectacle de la mi-temps, soit les artistes qui y participent?
2: Je dis beaucoup que c'est important que Bad Bunny a parlé beaucoup de politique et comme je dis, ça a fait augmenter nos audiences et donc un lien avec nous, la NFL, c'est que ça va nous rapporter donc plus d'audience égale plus de sponsors égale plus de revenus pour la NFL. Donc de notre point de vue, on est vraiment content que ça a beaucoup parlé dans le monde et comme on dit que si on en parle beaucoup dans le monde, ça permet à la NFL d'être beaucoup plus reconnue et beaucoup plus regardée.
0: Donc la position que vous allez défendre en incarnant Tim Ellis, c'est vraiment celle de la publicité que le débat ou la controverse a pu citer. Je crois qu'Ange, je voulais rajouter quelque chose.
3: Oui, justement, moi j'aimerais rajouter que cette diversité-là, elle attire de nouveaux publics. Et ça, je pense que c'est un argument assez important qu'on utilise. Et donc, Bad Bunny a permis d'attirer, de ramener un nouveau public, que ce soit donc un public intergénérationnel, international, etc. Et ça ramène justement de la visibilité. Il a ramené aussi un public plus jeune, notamment, et aussi hispanophone. Donc voilà, ça permet justement d'élargir l'audience. Et donc voilà, ça permet par la même occasion, je dirais, d'accroître justement la NFL, quoi.
2: Et Ange a très bien dit, Bad Bunny a ramené un public hispanique. Donc quand on sait qu'il y a plus de 70 millions d'hispaniques qui vivent aux États-Unis, et ça c'est parfait. Donc c'est un public qui grandit et nous on se pose une question. Est-ce qu'on ignore ce public ou on le vise? Et nous on a décidé de le viser, de prendre un petit peu cette part de marché hispanique.
0: Ok, donc oui.
4: Je voulais rajouter aussi par rapport à ce que Ange a dit, c'est non seulement un public plus jeune mais aussi plus mondial. On l'a vu après les chiffres de ce halftime show de la Super Bowl, c'était l'un des plus vus, l'un des plus débattus et notamment très vu en Europe, ce qui en général le Super Bowl on ne le mentionne pas spécialement en Europe, donc c'était particulièrement populaire et ça a permis de toucher vraiment, comme en jazzy, une cible énorme. Ce qui est finalement l'objectif de beaucoup d'entreprises et également l'organisation telle qu'est l'NFL. La NFL, pardon.
0: Donc, vous avez ce que vous privilégiez comme cadre du débat, c'est vraiment cet enjeu de toucher différents publics et c'est vraiment un enjeu pour l'organisation de la Ligue nationale de football, comme à la fois organisation sportive mais organisation internationale. Aussi, donc, qui soutient notamment un sport qui est extrêmement populaire aux États-Unis, et qui est peut-être un peu moins connu ailleurs, en Europe par exemple, il y a certainement des équipes de football américain, peut-être en Belgique. Personnellement, je n'en connais pas, mais peut-être que cela existe. Appel aux auditeurs, aux auditrices. S'il existe une ligue belge de football américain, on serait curieux de la connaître. Mais il y a donc une mission aussi pour vous de populariser et de promouvoir ce sport-là à l'international, aussi parce que, bien sûr, ce n'est pas purement altruiste ou voilà, par simple générosité, mais aussi parce que c'est ça qui permet de conserver une importance économique, en tout cas une place de leadership dans le paysage sportif et chiffré, pour le dire comme ça, et commercial, c'est en ça, fait, c'est ça, autour du sport. Alors, quels arguments ou quels... soit quels arguments ou quelles preuves ou quels contre-arguments, comment vous allez vous défendre par rapport à des personnes qui vont vous dire oui, mais vous nous parlez chiffres, mais est-ce que cette stratégie-là, c'est pas plutôt un risque parce que c'est quelqu'un qui a pris des positions politiques et donc c'est plus devenu un événement politique que un événement de divertissement. Voilà.
3: Moi, je pense que la première chose à dire, c'est que, historiquement parlant, le sport n'a jamais été neutre, en fait. Donc, il a toujours été lié donc, à des causes et à des enjeux sociaux, culturels. Donc, rien que pour ça, je pense que ça défie justement ce contre-argument, puisque Bad Bunny, en fait, il s'inscrit seulement dans cette continuité. Donc, on peut citer à cet égard plusieurs artistes comme Beyoncé, par exemple, qui elle aussi avait fait un halftime show. Et donc, sa performance était justée. Donc, on peut citer à cet égard plusieurs artistes comme Beyoncé, par exemple, qui elle aussi avait fait un halftime show.

0: dans ce choix des artistes, au final, c'est ça, hein, parce que c'est la NFL qui choisit les artistes qui vont exactement, performer
1: et,
0: au...
1: Et en plus, les artistes, il faut le rappeler, ils ne sont pas payés. Ils ne touchent pas un euro, mais ce qu'ils touchent, c'est une grosse audience, c'est une grosse publicité. Les artistes, ils n'ont pas de cachet. Donc pour eux, c'est tout bénef de ramener un peu de politique parce qu'ils savent qu'on va parler d'eux. Et par exemple, pour parler en chiffres, le jour du match, les audiences de Bad Bunny ont augmenté de 170%. Et au moment du match, ses audiences, par exemple sur Spotify, le nombre d'écoutes a augmenté de plus de 470%. Donc lui, en contrepartie, grâce à son show, il va toucher les rémunérations de ses musiques, des écoutes, tout ça.
0: Et on le sait, généralement, les artistes qui sont choisis pour jouer lors de la mi-temps du Super Bowl, à moins que pour une raison ou pour une autre, et c'est déjà arrivé, ils refusent d'y participer. Mais sinon, généralement, ils s'en réjouissent très fortement parce que ça a une portée symbolique aussi. Et parce qu'ils savent très bien qu'il y a un retour sur l'investissement en temps de répétition, de préparation du show, etc. Parce que c'est quand même un show à gros spectacle. Quel slogan vous allez... Monsieur Ellis, c'est ça, votre directeur du marketing de la NFL, porterait ou quelle phrase clé il pourrait utiliser pour justement marteler son message?
2: Alors, la première phrase à laquelle on avait pensé, c'était « on ne peut pas plaire à tout le monde ». Et là, justement, on part du principe que toute décision stratégique va venir en fait impliquer des critiques. Et dans le cas justement du Halftime Show, certaines personnes justement se sont réjouies et ont apprécié justement cette différence culturelle quant à d'autres qui justement ont critiqué cette dimension politique du spectacle. Donc ça montre en fait que la NFL assume... assume implicitement ou explicitement, en tout cas les choix qui peuvent dériver, mais qui permettent justement de toucher un maximum de public, quoi.
3: Oui, et une deuxième phrase qui est un peu plus en lien avec le marketing, ça serait un show qui fait du bruit, c'est une ligue qui grandit, parce que évidemment, on veut que le sport continue de vivre. Plus de financement, plus de visibilité, dit plus d'opportunités pour le sport d'avoir plus d'opportunités. Et donc, c'est aussi très important comme slogan, car ça montre l'impact que ce dernier halftime show a eu sur la ligue.
0: Et donc, en parlant de l'impact d'un spectacle, vous avez trouvé un extrait de recueil dans les publications de Scripta Linea, qui justement évoque un spectacle, je crois. Alors, est-ce que vous pouvez nous en dire plus, nous dire de quel texte il s'agit, l'extrait et pourquoi ce choix?
2: Alors, bien sûr. Donc, le recueil, c'est Plus que l'imagination, donc à la page 36, et qui est sorti en 2022, dont l'auteur est Cameron, et le titre, c'est Concert mouvementé. Donc, de manière générale, le texte, il nous parlait beaucoup, mais la phrase vraiment qui importe de retenir, c'est « il y en a beaucoup de monde dans cette salle-là ». Et c'est parce qu'en fait, cette phrase-là, justement, elle met en avant justement cette idée de foule et d'expérience collective et justement d'impact du spectacle, comme justement l'a fait le Halftime Show de Bad Bunny, qui a justement rassemblé des millions de téléspectateurs partout dans le monde et qui a permis justement de ramener une audience mondiale. Et voilà, ça a permis en fait d'être un événement vraiment partagé par tout le monde, quoi.
0: Pour compléter cette expérience justement de partage collectif avec le concert, la musique, etc., vous avez choisi une chanson intitulée « This is not America ». Au début d'émission, on avait une chanson intitulée « America ». Alors, c'est peut-être ici la version, enfin l'inverse ou pas. On va voir, peut-être si vous pouvez nous glisser quelques mots sur le sens de cette chanson. C'est une chanson de Resident.
1: C'est ça, en feat avec IBI.
0: Ok.
1: C'est une musique qui déconstruit un peu l'idée biaisée qui veut dire que l'Amérique, c'est uniquement les USA. Ici, on nous dit que non, les USA, c'est, l'Amérique n'est pas uniquement les USA. Ici, c'est un continent qui est riche de cultures, d'histoires et de peuples différents. Et c'est aussi en lien avec ce que Bad Bunny a fait à la fin de son show quand il prend la balle devant les,

0: les pays du continent. Et bah, j'ai hâte que nos chers auditeurs écoutent cette musique et bougent un petit peu la tête dessus. Et voilà.
1: Ben merci. Alors, en attendant de tous et toutes bouger la tête au son de Resident featuring IBI, je vous remercie beaucoup Yosri, Ange et Caroline d'être venues en studio avec nous.
2: Merci.
1: Bougeons ensemble au son de la musique et on se retrouve juste après pour une autre équipe.
0: Merci. À vous.
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1: This is not America par Resident featuring eBay. Et pour enchaîner avec une nouvelle équipe, nous accueillons Sarah Jamba, Jennifer Avelange et Maricielo Velasquez Fernandez. Bonsoir à toutes les trois.
2: Bonsoir.
1: Qui ont, comme les équipes précédentes, aussi planché sur ce rôle, cette vision qu'on peut avoir d'un spectacle comme celui de la mi-temps du Super Bowl, donc un gros événement sportif, un gros événement de masse mais, et, qui est médiatisé massivement, avec une portée qui, on l'a vu dans notamment le spectacle de cette année, mais précédemment aussi, suscite des polémiques, notamment politiques, et qui donc peut être interprétée comme une scène à la fois sportive, artistique, mais aussi politique, sociale, etc. Alors vous, par rapport à ce contexte-là, quelle position vous adoptez ou quel est votre, votre positionnement a priori, vers quoi vous penchez?
3: Alors, selon nous, le spectacle de la mi-temps du Super Bowl est une scène artistique, pas politique ni sportive, mais vraiment artistique, parce qu'on peut le voir comme un grand spectacle, comme un grand concert. Il y a une direction artistique, une mise en scène et des choix qui sont tout à fait artistiques.
1: Et qui, quel serait le personnage existant ou fictif qui pourrait porter cette position-là, la défendre dans l'espace public?
4: Alors nous, on a été représentés, enfin on représente du coup Roc Nation, donc plus précisément Jay-Z. Donc Roc Nation, c'est une agence de management et de production musicale fondée par Jay-Z, qui a rejoint la NFL en 2019, oui, qui est du coup le partenaire officiel de la NFL. Et donc Roc Nation donc, va sélectionner et produire des spectacles de la mi-temps du Super Bowl. Donc c'est eux qui choisissent du coup l'artiste qui va se produire lors de la mi-temps du Super Bowl.
1: D'accord, donc c'est Jay-Z
3: directement,
1: qui défendrait cette position officielle de faire passer, si je comprends bien, l'artistique vraiment au premier plan et de ne pas considérer, en tout cas pas de façon prioritaire, une dimension politique. Quels sont les arguments que vous allez mobiliser, arguments, exemples, preuves pour défendre justement cette position,
4: cette dimension artistique?
1: Oui.
4: Oui. Donc la mi-temps du Super Bowl donc n'est pas seulement un divertissement donc qu'on met entre deux temps de jeu. Non, c'est plus que ça. C'est une des plus grandes scènes artistiques au monde. Donc on va un peu parler budget ici. Donc produire le spectacle coûte en moyenne 13 millions de dollars, en sachant que le spectacle dure 13 minutes. Ça fait donc 1 million de dollars par minute. Donc, c'est un budget assez conséquent. Et donc, on peut se demander combien les artistes sont rémunérés donc, pour ce spectacle. Et justement, bah, ils ne sont pas rémunérés. Zéro, rien du tout. Et donc, on peut encore se demander pourquoi des artistes majeurs comme Bad Bunny, Kendrick Lamar, The Weeknd, Prince accepteraient de performer du coup gratuitement alors que des gens paieraient des millions pour les avoir sur scène. Ce n'est pas un concert classique ordinaire, mais bien la plus grande vitrine artistique mondiale, suivie par plus de 120 millions de spectateurs et de téléspectateurs.
5: Oui, du coup, comme le disait Jen, les artistes qui se présentent au Super Bowl ne sont pas rémunérés, donc ils ne touchent rien, à vrai dire. Mais il y a certains artistes comme The Weeknd ou Beyoncé qui ont investi, donc, on va dire, leur argent dans le show. Donc, ça prouve que pour eux, le show, ce n'est pas quelque chose de commercial, ce n'est pas quelque chose de marketing, mais en fait, c'est vraiment quelque chose qui les touche, qui est important. Et donc, ils font passer leur art à travers ce show-là en investissement eux-mêmes, quand même un budget. Et donc, c'est ce qu'on renforce encore l'argument du fait que voilà, c'est une scène artistique car ils font passer leur art, donc ils trouvent ça important, ils trouvent ça pertinent. Et donc, voilà, c'est ce qui.
4: Oui, ils investissent du coup dans leur propre performance pour, je pense, justement, vraiment avoir ce qu'ils veulent et faire passer un message et vraiment que ce soit leur DA et que ça, ça respecte ce qu'ils veulent transmettre au public.
1: Quand vous dites donc leur DA, c'est leur direction artistique.
4: Oui,
5: oui, voilà.
4: Oui, pardon. C'est jargon jeune. Génération Z.
5: Ouais.
3: Il y a également un dernier argument qu'on voulait rajouter. On a observé qu'il y avait un boost des streams après le passage de l'artiste au spectacle de la mi-temps du Super Bowl. Par exemple, pour prendre le cas de Bad Bunny, il a vu ses écoutes exploser sur Spotify de 470% aux États-Unis et de 200% dans le monde. Et ce côté-là va justement renforcer l'argument artistique parce qu'on voit bien que les auditeurs consomment la musique comme la sortie d'un grand album ou d'un concert.
5: Juste après le show, quoi. Mm-hmm. Après,
1: Non, et juste une question, une remarque. C'est vrai que dans les groupes, les équipes précédentes, il était beaucoup question de la dimension, il a été question de la dimension marketing un peu, beaucoup de la dimension politique et du fait que art et politique vont ensemble. Vous semblez distinguer, non pas forcément opposer art et politique, mais vous distinguez en tout cas art, artistique et commercial marketing. Est-ce que vous pouvez peut-être très rapidement, mais juste nous dire pour vous où est la frontière ou comment vous faites la différence, ou pourquoi vous opposez les deux? Pourquoi vous distinguez art et marketing ou commercial? Comment ça se distingue pour vous?
5: Moi, je pense que l'art, c'est ce qui est différent, c'est que l'art cherche à toucher les personnes, que ce soit au niveau des émotions ou...
3: transmettre un message.
5: Voilà, c'est tout à fait transmettre un message, ce qui est peut-être différent du marketing. C'est aussi transmettre un message, mais je pense que c'est de manière différente. Enfin, c'est deux choses différentes.
3: Mm-hmm. La finalité n'est pas la même. Je pense quand l'objectif est uniquement commercial et marketing, le but est surtout financier. Alors que quand c'est artistique, c'est plus dans le sens transmettre ses émotions, son message, etc. À son public.
1: Donc c'est une question essentiellement de priorité. C'est-à-dire que c'est pas tant que le marketing ou le commercial, ça n'existe pas du tout, mais c'est plutôt que là, c'est la priorité. En tout cas, dans la démarche et dans l'approche que vous envisageriez à travers Jay-Z et Roc Nation, ce serait de dire, en fait, on priorise l'art, bien que, c'est à travers une grosse machine, etc. Mais pour nous, c'est un gros véhicule qui nous permet de mettre en avant l'art, si je comprends bien.
4: Oui, c'est bien ça.
1: Vous aussi, vous avez, comme les autres équipes, vous êtes partie en exploration dans la forêt foisonnante des recueils de Scripta Linea. Quel recueil a frappé votre œil et vous a et fait écho justement au message que vous souhaitez défendre?
5: Oui, alors le recueil qu'on a choisi, c'est Plus que l'imagination, qui date de 2022. Et donc, la choisie qu'on a partie, c'est imaginer, c'est transformer la réalité, entrer dans son propre monde et pouvoir tout créer, même les couleurs, comme dans les rêves. C'est être libre de penser. Imaginer, c'est rêver, c'est aussi créer. Et donc, on a choisi cette partie-là car en parlant de l'imagination, on fait référence du coup à la création artistique où l'imagination donc, est importante.
3: En fait, dans cet extrait, imaginer signifie créer un monde. Et selon nous, c'est exactement ce qui se passe au spectacle de la mi-temps du Super Bowl. Donc, il y a une création artistique, il y a une mise en scène. L'artiste raconte quelque chose et il transmet des émotions, une vision au spectateur.
5: Voilà, on a besoin de l'imagination pour pouvoir, du coup, créer quelque chose d'impactant.
4: Et même, c'est ce que les artistes font, du coup, quand ils créent leur spectacle. Donc, moi, j'ai un peu l'exemple de Bad Bunny. Donc, vraiment, il a réussi à nous immerger dans son monde, dans la culture portoricaine. Et il faut quand même avoir de l'imagination pour savoir nous projeter comme ça dans la culture de son enfance, de là où il vit.
5: De ses
4: origines.
1: Pour illustrer votre propos, cette fois-ci de façon musicale, vous avez choisi l'artiste Kendrick Lamar avec la chanson Not Like Us.
4: Oui, bien, c'est bien ça.
1: Pourquoi ce choix et peut-être quelques mots sur cette chanson, ce qu'elle veut dire ou en quoi, là encore, elle parle de ce que vous voulez mettre en avant.
4: Alors, on a choisi Not Like Us de Kendrick Lamar. Donc, cette chanson a été interprétée par Kendrick Lamar lui-même l'année passée au Super Bowl de 2025, lors de la mi-temps du Super Bowl. Donc, on voit vraiment ce côté artistique dans cette chanson, surtout dans cette représentation lors de la mi-temps du Super Bowl. On a trouvé cette performance en live très artistique pour plusieurs choses. Pardon. Donc, en fait, le fait qu'il combine la musique, la danse et des symboles visuels très forts avec les costumes, les danseurs qui reprenaient un peu les couleurs du drapeau américain. Ils étaient soit en blanc, rouge ou en bleu. Donc, cette chorégraphie qui était synchronisée et tout ça. Donc, il y a vraiment pour nous un storytelling visuel très impactant. Et vraiment, quand on le regardait toutes les trois, du coup, pour choisir un peu la musique qu'on voulait sélectionner, quand on l'a vu, on s'était vraiment dit
5: c'est celle-là. Au début, on s'est dit pourquoi pas Bad Bunny, mais après, on a vu la chanson du coup de Not Like Us de Kendrick Lamar, et on s'est dit je pense que ça représente peut-être un peu plus ce qu'on veut.
4: Mm-hmm. Surtout la petite danse qu'il fait au début avec ses pieds comme ça, et elle était reprise mondialement sur TikTok, il y a tout le monde qui la faisait après. Donc c'est vraiment ce truc-là parfois qui est des choses éphémères, on va dire. Ça dure 13 minutes, c'est assez court. Et après, que ça prenne une telle ampleur après, il y a vraiment ce truc-là qu'on aimait bien.
3: C'est aussi un peu l'impact de l'artiste qu'on a voulu transmettre en prenant cette chanson.
1: Donc quelques secondes, quelques minutes un peu d'éphémère pour après ça beaucoup de voyages dans les imaginations des uns et des autres. Merci beaucoup Sarah, Jennifer et Mariciello. On se laisse avec Kendrick Lamar, Not Like Us, avant d'accueillir une autre équipe pour continuer la discussion.
3: Merci beaucoup.

0: De retour ensemble pour une avant-dernière équipe d'étudiants et étudiantes de l'ULB dans le master en communication qui vient discuter avec nous de la portée et de la mission d'un spectacle tel que celui de la mi-temps du Super Bowl. Spectacle, giga spectacle s'il en est. Donc, nous accueillons Emre Ablaï, Oana Samira Surbe. Merci. Et Telmo De Souza avec nous. Bonsoir.
1: Bonsoir.
0: Vous, qu'est-ce que vous défendez comme position ou comment vous interprétez en tout cas l'existence de cette scène-là? Pour vous, elle représente quoi? Elle devrait représenter quoi?
2: Alors, pour nous, nous défendons l'idée que le halftime show est une scène artistique liée à un événement sportif, mais c'est aussi une scène politique qui sert de plateforme pour plusieurs acteurs. Quand je dis acteurs, je veux dire les chanteurs qui performent à ces halftime shows et qui permet d'exprimer leur position politique et sociale au cours des années, comme par exemple Shakira et Jennifer Lopez en 2020, qui ont fait le halftime show lors du Super Bowl. Et Jennifer Lopez a chanté Born in the USA,
0: oui,
2: en portant le drapeau cubain et le drapeau américain. Et aussi en montrant plusieurs éléments de la culture latino-américaine.
0: Qui allez-vous choisir d'incarner pour défendre cette interprétation, ou ce plaidoyer pour rôle multiple?
1: On a décidé de choisir Dave Zirin, qui est un journaliste américain, qui est reconnu pour ses prises de position politiques et qui travaille pour le média The Nation, qui est un média progressiste. Donc, en le choisissant, on est convaincu que le sport ne peut jamais être totalement séparé de la politique. C'est une personnalité qui n'hésite pas à prendre la parole sur les injustices ou sur des éléments problématiques dans le contexte sportif. Et donc, en l'incarnant, on veut montrer que la mi-temps du Super Bowl, ce n'est pas seulement du divertissement, mais un moment où l'art et la politique créent un moment. L'art et le sport créent un moment politique qui est donc qui est destiné à une échelle mondiale, en fait. Parce que des centaines de millions de personnes regardent cette même scène pendant une quinzaine de minutes. Donc voilà.
0: Donc c'est un journaliste, donc vous avez dit qu'il travaille pour The Nation, Nation Magazine.
1: Oui.
0: Il est spécialisé dans la politique, c'est un journaliste sportif,
1: c'est ça,
0: au départ. Hein,
1: il est sportif, mais il s'intéresse aussi à la politique dans le sport.
0: Ok, donc c'est un journaliste qui articule déjà aussi ces deux domaines. Oui. D'accord. Quels sont les arguments, les exemples, les précédents historiques, les preuves que vous souhaitez mobiliser pour défendre votre position, pour ne serait-ce que véhiculer votre propos?
3: Alors nous, on a structuré notre réflexion autour de trois arguments ou trois idées. On a aussi choisi Dave Zirin comme acteur parce qu'on trouvait que il pouvait apporter une certaine autorité à nos arguments, sachant qu'il est expert dans cette critique un peu de tout ce qui est événement sportif aux États-Unis. Premièrement, on veut montrer que ce spectacle de la mi-temps, c'est une très très grande plateforme. En fait, ça offre une grande plateforme aux artistes. Statista a compté en 2025, si je ne me trompe pas, une audience de 127 millions de personnes. Donc c'est beaucoup de gens, que ce soit donc les habitants donc aux États-Unis, mais également à l'international, qui regardent et qui attendent en fait ce spectacle de la mi-temps. Et donc ça offre vraiment aux artistes la possibilité de transmettre un message et de prendre une certaine position sur des sujets, que ce soit sociaux ou politiques. Et on voit vraiment une certaine habitude ou une tendance, si je pourrais dire, d'artistes qui en profitent du coup de ce spectacle pour, pour véhiculer un message. Le premier la première personne qui aurait fait ça, d'après les articles qu'on a lus, serait Cheryl Ladd dans les années 80. C'est ce qu'on a vu donc dans certains articles qui, si je ne me trompe pas, après avoir chanté l'hymne national, elle aurait transmis un certain message pour les soldats qui étaient en Iran pendant la guerre ou quelque chose dans le genre. Et on voit donc que c'est une habitude qui revient aussi souvent jusqu'en 2026 avec le cas de Badmouni. Ensuite, le cas du coup de 2026 nous a beaucoup inspiré, nous et les autres équipes qui ont parlé de ce sujet. Selon nous, on trouve que c'est vraiment un cas qui a été fortement médiatisé, dans le sens, c'est surtout les critiques et les réactions négatives qui ont été très très fortes dans le cas de Bad Bunny. Surtout de la part de politiciens ou de personnes qui sont liées, par exemple, au Parti républicain des États-Unis, qui ont fortement critiqué le fait que c'est un artiste qui chante principalement, seulement en espagnol. Ça a posé problème jusqu'à en créer un deuxième show à part qui serait 100% américain pour, ce moment de la mi-temps. Ce qu'on se disait, ce qu'on pensait, c'était... On remarquait aussi que le choix des artistes, ou alors pourquoi c'est très politique, parce que c'est fortement lié à des événements qui ont lieu aux États-Unis. Mm-hmm. Par exemple, encore une fois, Bad Bunny, lié au... aux problèmes de déportation qui ont lieu cette année en Amérique avec ICE, etc. Et enfin, on s'est concentré un peu sur les choix des artistes eux-mêmes, les symboles qu'on peut un peu trouver dans leur performance, dans leur chorégraphie, dans les costumes, même dans les autres artistes qui sont invités sur scène. On voit vraiment que les artistes profitent, comme j'ai dit, de cette grande audience pour transmettre certains messages qu'ils considèrent, pour prendre position dans certains problèmes sociaux et politiques. Et pour nous, ce seraient les trois arguments, c'est les trois idées qu'on a tenté de développer.
0: Ok, sur lesquels vous appuyez en fait votre réflexion et votre position. Oui. Vous avez aussi développé votre réflexion et alimenté votre réflexion à l'aide d'un des recueils publiés par Scripta Linea. Et vous avez choisi un extrait d'un texte en particulier. J'aimerais vous entendre sur le choix de ce texte, de ce passage précis que vous pouvez nous partager et de nous expliquer en quoi il rejoint justement les réflexions que vous avez posées ensemble.
3: Oui, alors l'extrait vient du recueil de la rue à la Seine, publié en 2019, si je ne me trompe pas. Je pense que vraiment le passage qu'on a choisi, il est un peu long, mais je pense que la dernière phrase de notre passage, volonté, passion, rigueur, autant de qualités qui réunissent tous ces artistes, ça regroupe un peu toutes nos idées qu'on a eues de base, donc toute notre argumentation, pour vraiment montrer que les artistes et l'art, enfin principalement les artistes, à travers leur art, essayent de faire transmettre quelque chose, un sentiment, une émotion, un message spécifique à leur public.
0: Vous avez choisi, justement, en parlant de messages partagés à leur public, la chanson Formation de Beyoncé pour boucler votre intervention et l'illustrer. Pourquoi est-ce que vous avez fait ce choix je sais que cette chanson, elle a une place particulière par rapport au Super Bowl. Est-ce que vous pouvez nous en glisser nous en dire quelques mots.
2: Oui, pour nous, c'était vraiment le choix le plus logique, car Beyoncé est une artiste qui a toujours mis en avant plusieurs problèmes sociaux et politiques, surtout dans la communauté afro-américaine, et aussi car elle a performé Formation lors du Super Bowl 50, pas vraiment avec Coldplay et Bruno Mars, mais ils étaient présents aussi. Et cette performance avait fait polémique, surtout à cause des tenues qu'elle portait et aussi ses danseuses, car ça faisait référence au mouvement révolutionniste afro-américain, les Black Panthers des années 80, mais aussi à cause du geste à la fin qui est donc le point levé qui est en lien avec le mouvement Black Lives Matter. Donc pour nous, c'était la chanson la plus iconique et qui porte le message du Super Bowl, que le Super Bowl est bel et bien une scène politique.
0: Donc sport et politique à travers la musique de Beyoncé. On se laisse avec Formation. Merci beaucoup Amré, Wana, Samira et Telmo pour votre intervention. Merci. Et nous, on se retrouve juste après pour la rencontre avec une dernière équipe. 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

0: Monsieur et Madame Dugomard attendent leur enfant à l'accueil près de la caisse centrale, en face du rayon couche-culotte.
1: Mes parents me croyaient perdu. Un peu plus, ils appellent SAMU. Et plus moyen de me défiler.

0: Eh bien, je vous parle en direct du rayon poissonnerie surgelée où notre chef poissonnier, Monsieur Michenot, a sélectionné pour vous aujourd'hui la sélection du jour, le bigorneau de Saint-Malo.
1: Chez nous, on ne mange pas de bigorneau. Mais le pin, c'est vraiment très beau. Ma petite maman est toute contente. Papa soupire, il veut.

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0: Minuit, voici l'heure du crime. Sortant d'une chambre voisine, un homme surgit dans le noir. Il ôte ses souliers, s'approche de l'armoire sur la pointe des pieds et saisit un couteau dont l'acier lui bien aiguisé, puis, masquant ses yeux de fouine avec un pan de son manteau, il pénètre dans la cuisine et, d'un seul coup comme un bourreau, avant que ne crie la victime, ouvre le cœur d'un artichaut.
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Nigel plaça les boîtes d'échantillons dans une enceinte sécurisée, une boîte en verre avec une paroi percée d'une ouverture par laquelle le savant introduit les bras afin de pratiquer des expériences. Une pompe faisait circuler l'air de l'extérieur vers l'intérieur de la boîte. Nigel ouvrit alors le porte-document de cuir bordeaux. Une de ses parois était tapissée de packs réfrigérants en plastique bleu. Kit savait que les spécimens de virus devaient être conservés à basse température. Le fond était empli de copeaux de polystyrène blanc, comme on en utilise pour emballer les objets fragiles. Un pulvérisateur ordinaire, vide, mais qui avait contenu un parfum baptisé « Diablerie », Kit le reconnut parce que sa sœur Olga l'utilisait, était posé dessus tel un bijou précieux. Nigel posa la bouteille dans l'enceinte où la condensation la recouvrit aussitôt de buée. « On m'a dit de brancher l'extracteur d'air, » dit-il. « Où est le bouton ?»« Attends, » fit Kit. « Qu'est-ce que tu fais ? Il faut m'expliquer. » Nigel trouva le contact tout seul et le tourna. « Le client veut un produit utilisable, » expliqua-t-il patiemment. Je transfère les échantillons dans ce flacon à l'intérieur du récipient sécurisé parce que cette manipulation serait dangereuse ailleurs. Il déboucha la bouteille de parfum, puis ouvrit une boîte de spécimens de virus. Elle contenait une fiole en verre transparent et graduée. Nigel versa le liquide qu'elle contenait dans la bouteille de diablerie. Puis il revissa le flacon et répéta l'opération avec un autre échantillon. « Tu sais ce que tes acquéreurs veulent en faire, » affirma Kit plus qu'il n'interrogeait. « Je le devine. Tuer des gens. Des centaines, peut-être des milliers. Je sais. » Le vaporisateur était l'engin parfait pour propager le virus. Empli du liquide incolore, mais infesté par le virus, il paraissait parfaitement inoffensif et franchirait tous les contrôles de sécurité. Une femme pourrait le tirer de son sac dans n'importe quel lieu public et pulvériser dans l'air un nuage fatal pour quiconque l'inhalerait. Elle se tuerait aussi, mais ferait beaucoup plus de victimes que n'importe quel kamikaze. « Un véritable massacre en masse !» gémit Kit, horrifié. « Oui, » reconnut Nigel en se tournant vers Kit. Même à travers la visière, le regard de ses yeux bleus était intimidant. Et tu es dans le coup maintenant, aussi coupable que les autres. Alors boucle-la et laisse-moi me concentrer. » Kit poussa un cri. Nigel avait raison. Il pensait avoir contribué à un cambriolage, rien de plus. Le comportement de Daisy envers Suzanne l'avait horrifié, mais ce qui se préparait sous ses yeux était une abomination sans commune mesure. S'il s'interposait à présent, Nigel le tuerait probablement. Et si le virus n'était pas livré au client, Harry McGarry le ferait tuer pour n'avoir pas réglé ses dettes. Il devait tenir jusqu'au bout et empocher son argent. Sinon, il était mort. Il devait aussi s'assurer que Nigel manipulait correctement le virus. Sinon, il mourrait de toute façon. Les bras toujours enfoncés dans l'enceinte, Nigel finit de transvaser les fioles de virus dans la bouteille de parfum, puis la reboucha. Kit savait que l'extérieur de la bouteille était maintenant contaminé, mais Nigel le savait certainement aussi, car il la plongea dans le réservoir de liquide décontaminant placé à la sortie. Il essuya soigneusement la bouteille, puis la glissa dans un sac de congélation pris dans sa serviette. Il mit le tout dans un second sac, le scella, et enfin le rangea dans le porte-document dont il referma le couvercle. « Terminé, » dit-il. Ils sortirent du labo, traversèrent la douche de décontamination sans l'utiliser, pas le temps, se débarrassèrent dans le vestiaire de leur encombrante combinaison de plastique et remirent leurs chaussures. Kit se tint soigneusement à l'écart de celle de Nigel, dont les gants étaient certainement contaminés par d'infimes traces de virus. Ils passèrent par la douche normale, là aussi sans l'utiliser, traversèrent le vestiaire et débouchèrent dans le vestibule où ils retrouvèrent les quatre gardes ligotés et appuyés contre le mur. Kit regarda sa montre. Cela faisait 30 minutes
qu'il avait surpris la conversation de Tony Gallo avec Steve. « J'espère que Tony n'est pas arrivé. Si c'est le cas, on la neutralisera. Elle a fait partie de la police. Ce ne sera pas aussi facile de se débarrasser d'elle que de ses gardes. Et elle pourrait me reconnaître, même avec ce déguisement. » Il pressa le bouton vert qui ouvrait la porte. Nigel et lui se précipitèrent dans le couloir et arrivèrent dans le grand hall. « Vide, » constata Kit, soulagé au-delà de toute expression. « On a réussi, » se dit-il. « Mais Tony Gallo peut rappliquer d'une seconde à l'autre. » La camionnette attendait devant la porte principale. Le moteur tournait, Elton était au volant et Daisy à l'arrière. Nigel sauta dans la cabine, suivi par Kit qui cria « Vas-y, vas-y, vas-y !» Elton démarra avant même que Kit eût claqué la portière. Une épaisse couche de neige recouvrait maintenant le sol. La camionnette dérapa, mais Elton reprit le contrôle. Ils s'arrêtèrent à la grille d'entrée. Willie Crawford passa la tête au dehors. « Tout est arrangé » demanda-t-il. « Pas tout à fait, » dit Elton en abaissant la vitre. « Il nous manque des pièces détachées. On va revenir. » « Ça vous prendra un moment par ce temps, » poursuivit le garde, histoire de faire la conversation. Kit étouffa un grognement d'impatience. De l'arrière, Daisy murmura. « Je le descends, ce connard. » « On fera aussi vite que possible, » assura Elton, sans se départir de son calme. Puis, il referma la vitre. La barrière se souleva et ils quittèrent l'enceinte du Kremlin. Au même instant, apparut le faisceau des phares d'une voiture arrivant du sud, une Jaguar de couleur claire. Elton prit vers le nord et la voiture que Kit observait dans le rétroviseur se dirigea vers la grille du Kremlin. Tony Gallo.

1h15. Carlos Born stoppa devant le poste de garde du Kremlin. Tony occupait la place du passager. Sa mère était assise à l'arrière. Tony tendit à Carl son laissez-passer et le livret de pension de sa mère. « Donnez ça aux gardes avec votre carte de presse, » dit-elle. Tous les visiteurs devaient présenter des papiers d'identité. Carl abaissa la vitre et tendit les documents. Tony reconnut Hamish McKinnon. « Bonsoir, Hamish. C'est moi. Il y a deux visiteurs avec moi. »« Bonjour, Madame Gallo, » dit le garde. « C'est bien un chien que tient la dame à l'arrière ?»« N'insistez pas, » soupira-t-elle. » Hamish nota les noms sur un registre et rendit la carte de presse et le livre de pension. « Vous trouverez Steve à la réception. »« Les téléphones fonctionnent ?»« Pas encore. Les réparateurs viennent de partir chercher une pièce détachée. » Il souleva la barrière et Carl entra. Tony se retint d'exprimer son mécontentement envers Hibernian Telecom. Par une nuit pareille, on se munit de toutes les pièces dont on peut avoir besoin. Il fait de plus en plus mauvais et les routes seront bientôt impraticables. Ils ne reviendront pas avant le matin. Voilà qui compromettait quelque peu ses projets. Elle avait espéré téléphoner à Stanley dès le lendemain matin pour lui annoncer qu'il y avait eu un petit problème au Kremlin dans la nuit, mais qu'elle l'avait résolu. Elle aurait ensuite pris ses dispositions pour le retrouver plus tard dans la journée. Son rapport risquait maintenant de ne pas être aussi satisfaisant. Carl s'arrêta devant l'entrée principale. « Attendez ici !» lança Tony en sautant à terre sans lui laisser le temps de discuter. Elle ne voulait pas de lui dans le bâtiment, si possible. Elle monta les marches entre les lions de pierre et poussa la porte. À sa grande surprise, il n'y avait personne à la réception. Elle hésita. L'un des gardes était peut-être en patrouille, mais il n'aurait pas dû s'absenter tous les deux en même temps. La porte n'était plus gardée. Elle se dirigea vers la salle de contrôle où les écrans la renseigneraient. Déserte aussi. Son cœur se serra. La situation était grave. Quatre gardes introuvables, il ne s'agissait pas d'une simple négligence. Quelque chose n'allait pas. Les écrans ne montraient que des salles vides. Au moins, l'un des quatre gardes devrait apparaître d'une seconde à l'autre. Mais rien ne bougeait nulle part. Là-dessus, un détail attira son regard. Elle examina plus attentivement les images provenant du BRN4. La date annoncée était le 24 décembre. Or, il était à sa montre, plus d'une heure du matin, le jour de Noël. Elle avait sous les yeux d'anciennes images. On avait trafiqué le système de contrôle. Elle s'assit au poste de travail et accéda au programme. En 3 minutes, elle eut la certitude que toutes les images du BRN4 dataient de la veille. Elle effectua la correction nécessaire et regarda les écrans. Dans le hall, juste à côté des vestiaires, 4 personnes gisaient sur le sol. « Mon Dieu, » pria-t-elle, « faites qu'elle ne soit pas morte. » L'une d'elles bougea et elle reconnut l'uniforme sombre des gardes. Ils avaient les mains derrière le dos comme si on les avait ligotés. « Non, non !» s'écria-t-elle tout haut. Pourtant, il lui fallait admettre que le Kremlin avait été victime d'une attaque. Elle était anéantie. D'abord Michael Ross, et maintenant cela. Quelle erreur avait-elle commise? Elle avait donné tout ce dont elle était capable pour assurer la sécurité des lieux, et elle avait totalement échoué. Elle n'avait pas secondé Stanley. Son premier réflexe fut de se précipiter au BRN4 pour détacher les prisonniers. Puis, sa formation de policier reprit le dessus. « Évalue la situation, prépare ta réaction.
Les coupables sont peut-être encore dans le bâtiment, bien qu'il s'agisse très probablement des réparateurs d'Hibernian Telecom qui viennent de repartir. S'assurer qu'elle n'était pas la seule à connaître la situation s'imposait avant toute autre chose. Elle décrocha le téléphone posé sur le bureau. Bien sûr, pas de tonalité. La défaillance du réseau téléphonique faisait probablement partie du scénario. Elle prit son portable dans sa poche et appela la police. « Ici Tony Gallo, responsable de la sécurité à Oxenford Medical. Quatre de mes gardes ont été attaqués. Les coupables sont-ils toujours sur les lieux? Je ne pense pas, mais je n'en ai pas la certitude. Des blessés? Je ne sais pas. Dès que j'aurai raccroché, j'irai vérifier. Cependant, je voulais vous prévenir d'abord. Nous allons essayer de vous envoyer une voiture de patrouille, mais les routes sont épouvantables. » On devinait à la voix un jeune policier peu sûr de lui. Tony s'efforça de lui faire comprendre l'urgence de la situation. Cet incident pourrait comporter un biorisque. Un jeune homme est mort hier d'un virus qui s'était échappé d'ici. Nous ferons de notre mieux. Frank Hackett est de service ce soir, non? Je suppose qu'il n'est pas dans le bureau. Il est astreinte. Je vous recommande vivement de l'appeler à son domicile, de le réveiller et de lui raconter cela. J'ai bien noté votre suggestion. Le réseau téléphonique est en panne, sans doute provoqué par les assaillants. Notez, je vous prie, mon numéro de portable. Elle le lui dicta. Et demandez à Frank de m'appeler immédiatement. J'ai compris le message. Puis-je vous demander votre nom? Agent de police, David Redd. Je vous remercie, agent Redd. J'attends la patrouille. Tony raccrocha, convaincu que le jeune policier n'avait pas saisi toute l'importance de son appel. Mais il transmettrait sûrement l'information à son supérieur. De toute façon, elle n'avait pas le temps de discuter. Elle sortit précipitamment de la salle de contrôle et s'engouffra dans le couloir menant au BRN4. Elle passa sa carte dans le lecteur, présenta le bout de son doigt au scanner et entra. Steve, Suzanne, Don et Stu étaient alignés le long du mur, pieds et poings liés. On aurait dit que Suzanne, le nez enflé, du sang sur le menton et sur le buste, s'était précipitée contre un arbre. Don avait une vilaine écorchure au front. Tony s'agenouilla pour les détacher. Que s'est-il passé ? Tony s'agenouilla pour les détacher. Que s'est-il passé ?

conduisait à 15 à l'heure, en première, pour ne pas déraper. D'épais flocons bombardaient le véhicule et formaient deux bourrelets à la base du pare-brise qui limitaient de plus en plus le champ d'action des essuie-glaces. Quand Elton n'y voyait plus rien, il s'arrêtait et dégageait la vitre. Kit était complètement désemparé. Il venait de se faire le complice, non pas d'un cambriolage banal, son père aurait de toute façon perdu cet argent puisqu'il aurait remboursé Harry Mack, mais d'un acte odieux. Car pourquoi acquérir du Madoba 2 si l'on n'est pas mu par une volonté d'extermination? Qui représente le client de Nigel? S'interrogea-t-il. Des fanatiques japonais? Des fondamentalistes musulmans? Un groupe dissident de l'IRA? Des kamikazes palestiniens? Ou des américains paranoïaques armés jusqu'aux dents et vivant dans des cabanes perdues des montagnes du Montana? Peu importe. Celui qui veut ce virus l'utilisera et enverra à la mort des milliers de gens dont le sang jaillira de leurs yeux. Mais comment empêcher cette catastrophe? En remettant les échantillons à leur place? Nigel le tuerait ou laisserait ce soin à Daisy. Il songea alors à sauter hors de la camionnette qui roulait assez lentement pour disparaître dans le blizzard. Mais il détiendrait encore le virus et lui continuerait à devoir à Harry un quart de million de livres. Tenir jusqu'à la fin. Et quand tout serait terminé, dénoncer anonymement Nigel et Daisy à la police en priant pour qu'elle retrouve le virus? Ou encore, continuer et disparaître comme prévu? Qui penserait à déclencher une épidémie à Louquet? Il imagina un instant que le Madoba 2 pourrait être diffusé dans l'avion qui l'emmènerait en Italie. Ainsi, justice serait rendue. À travers la tempête de neige, il aperçut l'enseigne lumineuse d'un motel vers lequel se dirigea Elton. La lumière au-dessus de la porte et les 8 ou 9 voitures garées sur le parking indiquaient que l'établissement était ouvert. Qui peut bien avoir envie de passer Noël dans un tel endroit? Des hindous? Des hommes d'affaires bloqués par la neige? Des couples illicites? Nous abandonnons la camionnette ici, expliqua Elton en stoppant auprès d'un break Vauxhall. Elle est trop facilement reconnaissable. Nous prendrons ce break pour gagner le terrain d'atterrissage, mais je ne suis pas certain d'y arriver. Pauvre connard! Pourquoi pas une Land Rover? Lança Daisy de l'arrière. Parce que ce modèle-là, un des plus populaires d'Angleterre, se remarquera moins. Et puis, la météo n'avait pas prévu de neige, vieille salope. Arrêtez, vous deux, les enjoignit calmement Nigel en ôtant sa perruque et ses lunettes. Retirez vos déguisements. Les gardes devront donner nos signalements à la police. Les autres l'imitèrent. Prenons des chambres et attendons ici, proposa Elton. C'est dangereux, répondit Nigel. Nous ne sommes qu'à quelques kilomètres du labo. La police est bloquée comme nous. Dès que le temps s'améliore, on file. Le rendez-vous avec le client est fixé. Il ne va pas piloter son hélicoptère dans cette bouillasse. Mais si... Le portable de Kit sonna. Il consulta son ordinateur. Il s'agissait d'un appel normal, non pas d'une communication déroutée du réseau du Kremlin. Il décrocha. « Ouais ?»« C'est moi. » Kit reconnut la voix d'Hamish McKinnon. « J'appelle sur mon portable. Je profite de ce que Willy est aux toilettes. » Qu'est-ce qui se passe? Elle est arrivée, juste après votre départ. J'ai vu la voiture. Elle a trouvé les gardes ligotés et a appelé la police. Est-ce qu'ils peuvent arriver jusque-là par ce temps? Ils ont dit qu'ils allaient essayer. Elle vient de passer au poste de garde pour nous dire de les attendre. Quand ils seront là... Désolé, il faut que j'y aille, conclut-il en raccrochant. Kit remit son portable dans sa poche. Tony Gallo a découvert les gardes, annonça-t-il. Elle a appelé la police et ils sont en route. Ça règle le problème. On prend la Vauxhall, trancha Nigel.

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